0: racontait et tu passais à la télévision. Et la télévision de l'époque. C'est-à-dire des millions de gens qui te regardaient. Alors, ouais. Notamment, il y avait ce monsieur qui avait confectionné un coq et lui cherchait une poule.
1: Cocorico, cocorico, c'est moi le coq. Je cherche une jolie poule, mais je ne la trouve pas. Je cherche, je ne la trouve pas. Et je suis le coq. Je viens de naître, je suis tout neuf. Je suis né le 6 juin 1984. Et voilà, je crois que je vais trouver une poule. Alors, je me nomme Cocorico. Je viens d'un donc j'arrive au monde et j'espère faire une longue route. Ce coq maintenant est de notre réalisation, mon épouse et moi-même qui l'avons dessiné et qui le diffusons.
0: Ah bah alors.

0: Oui, c'est bien.
1: But you promise it, that's a
0: bluff.
1: Showing up all the time. 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
2: Wow. Il a fait carrière derrière.
3: Il a fait carrière. Ah, il est jamais ressorti. Toujours dans la boîte, il paraît.
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0: renouer ce dimanche avec les ors de son récent passé en remportant les 24 heures du Mans avec l'équipage de la Toyota numéro 7, précédant la BMW numéro 20 et l'autre Toyota numéro 8. L'écurie japonaise revient au premier plan après 3 ans de domination de Ferrari.
1: Voilà.
0: Donc, si on vous demande qui a gagné les 24 heures du Mans, vous pourrez chanter.

0: Voilà.
1: Non, c'est bien.
0: Je voulais
1: encore un petit peu.
0: Bah, je voulais.
2: Oh, tu sais, on était entre les deux. C'était ou trop long ou trop court.
0: Non, et puis les paroles, j'ai galéré.
2: Ouais, bah oui, finir, je peux. On va terminer quand même avec une actu. Je sais que vous aimez aussi le JT des Sports pour ça, une actu locale.
0: Et ce week-end, c'était chez Vito, à Limoges, le championnat du monde de lancer de noyaux de cerise qui a réuni les meilleurs crasheurs de la région.
2: Ça, c'est beau. Ça.
0: Et c'est Kevin Pâtissier, venu de Brive, qui a remporté la finale en envoyant son noyau si loin qu'un pigeon a été assommé. Ouais. C'est terrible pour ce pigeon. La championne Lola Martin a tenté un lancer record, mais elle a avalé son noyau.
2: Ah, c'est dommage.
0: Ne vous inquiétez pas, tout va bien, le noyau est ressorti intact et en bonne santé. Bref, ce week-end à Limoges, une belle compétition complètement folle où les sportifs ont prouvé qu'un petit noyau pouvait créer de grands exploits.
2: Une très belle phrase de fin, bravo, c'était le JT des Sports.
0: C'était pas de philo.
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3: On est allé chercher dans les archives comment faisait l'ancienne génération pour draguer et on est tombé sur des foires aux célibataires. Alors les candidats, ils avaient des critères bien particuliers.
4: Je cherche bel homme, allure mâle. Alors j'en voudrais beau bras maintenant. Faut changer. Ah ben,

0: 68% des Français, dans un sondage, déclarent aller en festival pour l'ambiance.
1: Oui, logique.
0: Alors que 42% avouent passer plus de temps à chercher leurs amis qu'à regarder la scène.
1: Ça, ouais.
2: Ah oui, tu m'étonnes.
0: Moi, je pense que t'arrives à 3 ou à 4, tu perds les gens avec qui tu es.
1: Obligé.
3: Non, on avait trouvé le truc à un moment, on claquait, tu sais, les petits trucs de signalisation, là, les tubes.
1: Ouais.
3: Et comme ça, tu tournais ça en l'air au bout d'une ficelle, ouais. Et du coup.
0: Faut pas qu'ils en distribuent aux gens à l'entrée, quoi.
4: Bah voilà, c'est ça.
3: Faut pas que tout le monde.
1: Bah,
0: ils sont 6000, achetez la main. Ouais, bah, on va arrêter. 57% déclarent avoir déjà chanté une chanson sans connaître les paroles en espérant que personne ne le remarque en remuant les lèvres.
5: Tu t'en rends compte sur les vidéos que tu prends. Tu sais, quand t'es en train de chanter, tu filmes en même temps. Là, tu réécoutes la vidéo, tu dis, ah ouais, non, je connais rien.
1: Tu t'entends faire.
0: 73% pense qu'un bon festival se reconnaît à la qualité de la musique et à la longueur de la file d'attente aux toilettes.
1: Ça, c'est vrai. Plus t'as le monde aux toilettes, tu te dis ça, c'est un bon festoche.
0: Là, il y a une bonne ambiance.
1: Là, il y a une bonne ambiance.
0: Ah, une bonne ambiance. Je vais chier dans 2 heures, mais il y a une bonne ambiance.
3: Ou c'est juste que j'ai pas pris assez de toilettes, toi, sinon.
0: 39% des gens interrogés affirment avoir déjà perdu un objet pendant un festival.
1: Ouais.
0: Ah, oui. Une chaussure, un portable, sa copine.
3: Un enfant.
0: Son mec. 81% disent que le meilleur souvenir d'un festival est souvent une rencontre imprévue avec un inconnu ou une inconnue.
1: Ouais, faut avoir envie en festoche.
3: Bah, ce qu'il y a, c'est que par rapport au concert, t'as plus de place, l'air de rien, tu te déplaces, tu rends plus de monde par rapport à un concert enfermé.
0: Faire une rencontre ne veut pas dire faire des cochonneries.
1: Bien sûr.
0: Tu peux rencontrer quelqu'un, t'éclater, puis la revoir après dans un univers plus propre.
5: Ouais, mais là où il a raison, c'est qu'il vaut mieux la rencontrer le premier soir que le dernier soir du festival.
0: Ah, le dernier soir, c'est.

0: comprends. Mais là, il a raison, c'est qu'il vaut mieux la rencontrer le premier soir, que le dernier soir du festival.
1: Un dernier soir, c'est. Bah, moi, je pense que le dernier soir, tu conclus pas au resto, tu conclus l'éléphant bleu. C'est-à-dire que tu mets le programme mousse. Ah, moi, franchement, je passerai.
2: Je te voyais pas comme ça,
1: dis-moi. Ah, je passerai l'éléphant bleu, moi. 29% ne retrouvent jamais leur toile de tente du premier coup.
2: Bah, ça, oui, que ça.
1: Comment tu fais pour retrouver ta tente?
2: Bah, tu regardes à peu près où t'as mis. Quand tu la mets, tu regardes à peu près autour de toi ce qu'il y a.
1: Ah, mais après,
0: moi, quand il y a rien, mec.
2: Ouais, mais sauf que quand t'arrives tôt, tu te dis, ça va, il y en a pas beaucoup.
0: Et après,
2: quand tu reviens,
0: 8.
2: Mec, il y en a 30 000.
1: J'ai déjà eu du mal, des fois, à retrouver ma voiture dans un parking d'hypermarché ou dans un aéroport.
3: Ah, bah là, laisse tomber.
2: C'est que des deux secondes en plus, tu peux.
1: C'est très bien. Et 13% avouent avoir fait demi-tour quand ils ont vu le site du festival qui était plein de boue.
4: Ah oui, ah, ça je supporterais pas.
3: Toi, ça. Ça.
1: Comment ça pourrait...
2: ouais, toi, oui.
1: Moi
2: ouais.
1: Oui.
2: Oui. Oui. Oui. Oui. Oui. Oui, je confirme. 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
1: Champion du monde de l'actu, Michel Köpke. Est-ce que vous connaissez Michel Köpke?
2: Pas du tout.
3: C'est un coiffeur?
1: C'est une Allemande.
3: Ah,
1: oui. Köpke, non. Non, ni acteur porno, ni coiffeur.
3: Oui.
1: Michel Köpke, c'est une Allemande qui vient de mettre fin à une relation amoureuse de 10 ans.
4: Ah, oh, c'est triste. Ça.
1: Avec un Boeing 737. Qu'elle surnommait affectueusement Chat. Vous savez qu'il y a une génération de demeurés là, qui vient d'arriver.
4: Ouais.
1: Va falloir, je pense qu'à un moment, il va falloir stopper ces conneries. Hein. Parce qu'il y a des gens entre ceux qui sont amoureux de leur mixeur, ceux qui se marient avec le grille-pain et ceux qui tombent amoureux d'un Boeing.
3: Le luxe.
1: Non, mais je pense qu'à un moment, va falloir dire aux gens, écoutez, faites ce que vous voulez de votre vie, mais l'écrivez pas dans les journaux. Hein,
3: parce que... Moi, je suis en train de tomber amoureux de la thermos de pierre.
1: Non, mais honnêtement. Donc, elle l'appelait chérie, son Boeing.
4: D'accord.
1: Pendant une décennie, elle lui rendait visite dans son petit hangar, elle l'embrassait sur le fuselage et envisageait sérieusement de l'épouser. La rupture est survenue pour cause de distance physique. Ne m'en demandez pas plus.
4: Quand il part en voyage, ça se trouve, il la trompe aussi.
1: Ou alors, elle a eu peur de la nuit de noces. Elle s'est dit, oulala, il y a
5: Ça passe pas.
1: On est d'accord. Deuxième champion, c'est un conducteur des Deux-Sèvres. Retour en France, contrôlé complètement ivre et sous stupéfiant et sans assurance, il ramenait sa femme depuis le coiffeur. Je vous comprends. Les gendarmes ont naturellement demandé, mais monsieur, puisque vous aviez bu, vous étiez sous substance, vous n'avez pas d'assurance. Pourquoi vous n'avez pas laissé le volant à votre femme qui est sobre et valide? Sa réponse a été « Calme-toi, Stouff. Les femmes ne devraient simplement pas conduire.
5: » Il était bourré, on va dire.
1: Il a quitté le contrôle sans permis, avec la voiture à la fourrière, une convocation devant la justice. Sa femme, elle, est rentrée en taxi.
4: Ah, ça, il lui a même pas laissé la

0: prévu au mois d'août. Écoutez-moi bien, je vais vous dire un truc. Oui. Ça a failli arriver en juin dernier.
1: Ah oui.
0: Le mois dernier, pardon. Ici, Julien Fruité, l'animateur du 11h-14h. Oui. Il a fait la même chose. Il a réchauffé son poisson au micro dans le couloir. Mmh. Je peux vous dire que si j'avais été armé, on aurait pu reprendre sa tranche entre les deux.
1: Ouais, mais là,
0: on aurait fait la liaison entre le matin et l'après-midi.
2: Ouais.
0: Ouais, et c'est uniquement ça qui m'a retenu. Hein.
2: Ah, bon.
0: J'étais comme ça, j'avais envie. J'étais, t'as de la chance.
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1: Les cellules spermatozoïdes peuvent transporter plus que de l'ADN, c'est l'info du jour.
2: Hein.
1: Des recherches suggèrent que le régime alimentaire, le mode de vie, le niveau de stress, les expositions environnementales d'un père peuvent laisser des marques épigénétiques qui pourraient influencer la façon dont certains gènes sont exprimés dans le futur.
2: C'est-à-dire, au-delà de la ressemblance, il peut y avoir des attitudes, des trucs comme ça.
1: Il n'y a pas que la taille, voilà. C'est pas que la taille, le machin, le truc, la couleur des cheveux, les yeux, etc. C'est bien plus que ça. T'imagines un peu ? C'est-à-dire, l'ADN reste inchangé, mais ce sont des instructions supplémentaires.

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0: Voilà. Monsieur Médor.
1: Sac en peau de dinosaure se vend pas fort. Oui, mais en fait, c'est plus du devis d'actu, c'est je te le donne l'actu.
2: Non,
1: fait,
2: parce que là, l'info, elle était passée il y a quelques temps et fallait oui, remettre un peu dans le contexte.
3: Mais c'est de la connerie, quelle peau de dinosaure.
1: Si, c'est pas de la connerie.
4: C'était dans une vente aux enchères, je crois.
1: Voilà. En fait, ils ont reconstitué avec de l'ADN en peau de T-Rex, si je ne dis pas de bêtises, un sac. C'est pas ça le plus étonnant. Enfin, si, c'est très étonnant, mais c'est pas ça le plus étonnant.
4: C'est qu'il s'est pas vendu.
1: En fait, ils l'avaient mis à 100 000. Avec un prix de réserve, ils espéraient 300 000. Ça n'a pas dépensé 150 000. La vente a été annulée.
5: Bah oui,
1: c'est-à-dire qu'en fait, ils s'attendaient à ce qu'il y ait des gens qui veuillent absolument ce sac en peau de dinosaure.
2: Bah, je me mets à la place d'un Qatari ou un truc comme ça. Le mec qui veut crâner dans sa Lamborghini rose fluo. Ouais, t'as un sac en peau de dinosaure. Ouais. Les mecs, ils sont prêts à mettre lâcher 300 000. Oui, c'est ce qu'ils se sont dit. Hein.
3: Tu dis à quelqu'un, hey, t'as vu, j'ai un sac en peau de dinosaure. Alors que ça fait pas crédible. Quoi,
2: bah toi, si, mais c'est si ouais, tu as le sac en peau de dinosaure, c'est ça.
1: Alors que tu peux avoir une quichua en peau de Madonna, parce que la dernière fois, elle a fait un petit lifting.
2: Là, au moins, c'est pratique.
1: Là, c'est pratique.

0: Le plat du jour.
1: Alors, entrecôte. Alors, moi, c'est tout dans la même assiette. C'est une viande, les frites et la salade.
0: Voilà.
1: Entrecôte, et la glace. Ou magret, ou salade de chèvre chaud.
2: C'est bien.
1: Jambon grillé. Voilà.
2: Bah, c'est
1: une
2: bien.
1: Petite
2: bah,
1: carte.
2: Bah, tu sais quoi, bah, de toute façon, vaut mieux une petite carte avec des produits bien frais. Voilà, ouais. C'est le principal.
1: Merci, c'est gentil.
2: Je te fais un gros bisou.
1: Attendez, je peux juste passer deux petits merci.
2: Bien sûr, oui.
1: Alors, je voudrais remercier tous les habitants de Paraza qui font vivre l'épicerie.
2: Ah, c'est bien.
3: Elle est très jolie, l'épicerie.
1: Sans eux, je ne serais pas ici.
2: Ça, c'est donc important. Voilà, il faut faire vivre les petites épiceries dans les petites villes.
1: Voilà. Donc, merci à tous mes clients qui viennent à l'épicerie. Et en fait, je voulais dire aussi un petit bonjour à ma fille qui a une petite épicerie à l'Herme de Musset dans la Gironde, à côté de Bazas, qui a une petite épicerie restauration. Et donc, je vous souhaite bon courage et je lui fais un gros bisou.
2: Et en tout cas, c'est très courageux de votre part. Et heureusement que vous êtes là pour faire vivre les petits villages comme ça, c'est important. Je te fais un gros bisou.
1: Merci.
4: Et vive le chômage.
1: Bisous.
2: Bisous.
1: Au revoir.
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0: Voilà.
1: Monsieur Médor.
0: Sac en peau de dinosaure se vend pas fort. Oui, mais en fait, c'est plus du devis d'actu, c'est je te le donne l'actu.

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0: pensais finir en bière, pas en choc-à-pic. Un autre m'a dit, il s'appelait Baptiste le pigeon, il a tout cramé et est pas net, Baptiste.
1: C'est complètement fou, les chériens. On a du mal à y croire.
0: Cyril, j'ai envie de vous dire, on est en Bretagne, donc oui. À un moment donné, quand t'as 3 grammes dans le cornet, un pigeon peut ressembler à un briquet ou une clope. Hein. Je vous rappelle que les Bretons ont trouvé stylé de mettre des pierres debout. Donc cette info pourrait être à prendre avec des pincettes, mais elle est bien réelle, ce qui est terrible.
1: Eh bien, d'accord. Merci Michel.
0: Pas c'est plus, fou. Pas moins.
1: Pensez pour la famille du pigeon. Bisous les chéris, tout de suite sur W9, c'est le classement des personnalités préférées des Bretons. C'est Jean-Jacques Goldman le premier devant la galette saucisse et l'alcool.
0: Bah, évidemment.
1: Bisous les chéris.
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0: Voilà. Ouais. Qui a du génie peut-être, non, une génie.
1: Donc, génie, le verbe génir.
0: D'accord. Génie. C'est une jeune vache qui n'a pas encore eu de veau.
2: Tout à fait, c'est ça.
0: Bonne réponse. Qu'est-ce qu'une mamite ? Une mamite, c'est une mamelle en forme de bite. Merci bien. C'est une copine qui fait des trous dans les pulls. Bah oui, les petites mamites. Tu les laisses dans le placard pour les trous. Ou c'est une inflammation de la mamelle.
2: C'est une inflammation de la mamelle.
0: Très bien. Et la désileuse ? La désileuse, c'est quoi ? C'est un appareil. Désileuse ? Ouais, un appareil qui taille les cils des vaches pour qu'elles soient jolies. Ouais. C'est un appareil qui coupe le sexe des taureaux pour qu'ils dépassent pas les 20 cm. Ou c'est un appareil qui permet de vider rapidement un silo.

0: La rupture est survenue pour cause de distance physique. Ne m'en demandez pas plus.
1: Wow. Ouais, quand il part en voyage,
0: ou alors
1: ça se trouve, il la trompe aussi.
0: Ou alors, elle a eu peur de la nuit de noces. Elle s'est dit, oulala, il y a un truc.
2: Ça passe pas.
1: Un gros suppôt quand même.
0: Ah, on est d'accord. Deuxième champion, c'est un conducteur des Deux-Sèvres. Retour en France, contrôlé complètement ivre et sous stupéfiant et sans assurance, il ramenait sa femme depuis le coiffeur.
3: Je vous comprends.
0: Les gendarmes ont naturellement demandé, mais monsieur, puisque vous aviez bu, vous étiez sous substance, vous n'avez pas d'assurance, pourquoi vous n'avez pas laissé le volant à votre femme, qui est sobre et valide? Sa réponse a été, calme-toi Stouff, les femmes ne devraient simplement pas conduire.
2: Il était bourré, on va dire.
0: Il a quitté le contrôle sans permis, avec la voiture à la fourrière, une convocation devant la justice, sa femme, elle, est rentré en taxi.
1: Ah, ça, tu lui as même pas laissé la voiture.
2: En plus,
1: je préfère faire ma voiture en fourrière, tu rentres en taxi.
0: En garde à vue, il aurait demandé un cocktail.
4: Ah bon?
0: Soupe miso, gin.
2: Ah oui.
0: Allez, celle-là, c'est cadeau, c'est pour Laurent Ruquier. Je te l'envoie, tu peux la prendre. Soupe miso, gin, c'est cadeau. Et enfin, les champions du monde de l'actu, et il s'appelle Michael Dobiaz. Michael Dobiaz, il est policier à Myrtle Beach, en Caroline du Sud. Il a sorti son arme de service, il a tiré sur un collègue pour une raison des plus graves. Il avait réchauffé du poisson au micro-ondes du bureau. La confrontation a dégénéré, l'arme est sortie, il s'est retrouvé arrêté, mis en congé administratif, puis viré. Caution fixée à 50 000 $. L'audience est prévue au mois d'août. Écoutez-moi bien, je vais vous dire un truc. Ça a failli arriver en juin dernier. Le mois dernier, pardon. Ici, Julien Fruité, l'animateur du 11h-14h. Il a fait la même chose. Il a réchauffé son poisson au micro-ondes dans le couloir. Je peux vous dire que si j'avais été armé, on aurait pu reprendre sa tranche entre les deux. On aurait fait la liaison entre le matin et l'après-midi. Et c'est uniquement ça qui m'a retenu. Hein.
1: Ah bon,
0: j'étais comme ça, je l'avais envie, j'étais t'as de la chance. Là.
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0: Mais faire une rencontre ne veut pas dire faire des cochonneries.
1: Ah non, non, bien sûr.
0: Tu peux rencontrer quelqu'un, t'éclater, puis la revoir après dans un univers plus propre.
2: Ouais, mais là, où il a raison, c'est qu'il vaut mieux la rencontrer le premier soir que le dernier soir du festival.
0: Ah, dernier soir, c'est. Bah, moi, je pense que le dernier soir, tu conclus pas au resto, tu conclus l'éléphant bleu. C'est-à-dire que tu mets le programme mousse. Ah, moi, franchement, je passerai.
1: Je te voyais pas comme ça, dis-moi.
0: Ah, je passerai l'éléphant bleu, moi. 29% ne retrouvent jamais leur toile de tente du premier coup.
1: Bah, ça, oui. Ah, que ça.
0: Comment tu fais pour retrouver ta tente?
1: Bah, tu regardes à peu près où t'as mis. Quand tu la mets, tu regardes à peu près autour de toi ce qu'il y a.
3: Ah, mais après,
2: moi, quand il y a rien, mec.
1: Ouais, mais sauf que quand t'arrives tôt, tu te dis, ça va, il y en a pas beaucoup. Et quand tu reviens, mec, il y en a 30 000.
0: J'ai déjà eu du mal, des fois, à retrouver ma voiture dans un parking d'hypermarché ou dans un aéroport.
4: Ah, bah là, laisse tomber.
1: C'est que des deux secondes en plus, tu peux.
0: C'est très bien. Et 13% avouent avoir fait demi-tour quand ils ont vu le site du festival qui était plein de boue.
3: Ah oui, ah, ça supporterait pas.
4: Toi,
3: ah,
4: alors ça.
0: Comment
3: ça pourrait...
1: ouais, toi, oui.
0: Moi
1: ouais. Oui. Oui. Oui. Oui. Oui. Oui. Oui, je confirme. 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
2: Bonjour, bon réveil. La chaleur s'installe, temps caniculaire cette fin de semaine, presque partout en France. Aujourd'hui, nous perdons quelques degrés, la météo détaillée dans un instant. L'affaire Liana, des rassemblements tous les lundis devant les tribunaux en France pour réclamer une loi contre les violences sexuelles sur les femmes et les enfants. 200 personnes étaient mobilisées hier soir à Saint-Nazaire, 400 à Nantes. Elle avait mis le feu à son appart pour toucher l'assurance l'été dernier à Rezé. Une jeune femme de 25 ans a été condamnée à 18 mois de prison avec sursis par le tribunal de Nantes. Elle espérait toucher 30 000 euros de son assurance qu'elle avait contactée la veille de l'incendie pour demander quelle somme elle toucherait. Elle devra indemniser Atlantique Habitation à hauteur de près de 110 000 euros. Le gasoil en dessous des 2 euros le litre. Le prix du carburant a encore baissé en fin de semaine dernière. Il devrait baisser encore après l'annonce d'un accord entre l'Iran et les États-Unis pour mettre fin à la guerre au Moyen-Orient. Et lors d'une conférence de presse avec Emmanuel Macron, le président américain a affirmé qu'il n'avait pas besoin des Européens pour sécuriser le détroit d'Ormuz où les bateaux pourront circuler librement dès vendredi. Cela ne va rien changer à nos vies misérables. Dans West France, le témoignage d'Iraniens désabusés après l'accord entre Washington et Téhéran. Ils sont les oubliés de la guerre. La Coupe du monde de foot, la Belgique a raté son entrée. Match nul avec l'Égypte 1-1, 0-0 entre le Cap-Vert et l'Espagne, 2-2 entre l'Iran et la Nouvelle-Zélande. Ce soir, la France entre dans la compétition face au Sénégal. Match à 21h sur M6. En voile, Vendée Arctique 2026, l'Italien Ambrogio Beccaria, 34 ans, a franchi la ligne d'arrivée cette nuit au Sable d'Olonne vers 3h après 8 jours et 14 heures en mer. C'était sa première course en solitaire en Imoca. Nous perdons quelques degrés sous les nuages, mais la nuit a été très douce, 19 degrés ce matin dans les rues de Nantes, Saint-Herblain, Bouguenais, 27 à 29 cet après-midi avec un petit vent d'eau.

0: Alors je vais demander 4 coupes sur scène pour le jeu du plus grand baiser.
1: Ah, voilà.
2: Les deux gagnants du plus long baiser vont par la suite devoir goûter à deux une poupée gonflable. Attention, et l'animateur est au taquet.
3: Gonflé.
0: Un peu à lui maintenant, là, on repasse le flambeau. C'est au bonhomme, c'est reparti. Allez, vas-y Bertrand.
2: Et
0: on
2: allez Bertrand.
0: Allez Bertrand. Allez Bertrand. Allez.
2: Mon Dieu.
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1: Une info est sortie, un pilote de ligne de la compagnie Scandinavian Airlines a été testé positif à la cocaïne en atterrissant à Nice à bord de son Airbus A320. Il a été condamné à 10 mois de prison avec sursis et à 1 an d'interdiction de survol du territoire français.
2: Bah, un pilote, t'imagines le nombre de vies qu'il a sa responsabilité.
1: Après,
2: le mec, il a un avion entre les mains.
3: Oui.
1: Il savait pas qu'il y avait des contrôles cocaïne, moi.
4: J'espère, alcoolémie aussi.
1: Alcoolémie, je savais à peu près, mais...
2: Maintenant, c'est globalement, c'est un truc qu'ils te mettent dans la bouche, ils font tout en même temps.
1: D'accord, et donc, mais je crois que la cocaïne, c'est plus compliqué que ça, parce qu'il peut en avoir pris quelques jours avant, ça, il est encore positif.
2: Je ne sais pas comment ça marche.
1: Je crois que c'est comme les pétards. Je crois que les gens qui se font des fois choper sur un contrôle, ils n'ont pas forcément fumé à l'instant précis, ils ont peut-être fumé quelques jours avant. Et malheureusement,
2: quelques jours, t'as plus rien. Je crois que c'est la veille ou un truc. Enfin, j'ai pas les chiffres.
1: Non, mais ce que je veux dire, c'est que quelqu'un. Et pourtant, vous savez à quel point je suis anti-drogue, etc. Mais quelqu'un qui a fumé, allez, un petit pétard devant sa télé le soir chez lui à 19h. Il s'est dit, je sors pas, je suis très prudent, je reste chez moi. C'est interdit, c'est tout ce que tu veux, mais il est chez lui. Si le lendemain. Soit il prend sa voiture, il n'y a plus aucun effet, tout le monde est d'accord là-dessus.
5: Oui. Mais on ne sait pas,
2: le lendemain soir.
1: Les amis, excusez-moi.
5: Si tu as des traces dans le sang, ça veut dire que tu as encore la
1: boule. Non. Tu peux très bien, par exemple, tu peux prendre un médicament qui n'est plus actif, mais tu peux encore avoir des traces 2 jours après dans ton sang.
2: Ton somnifère, 48 heures après, il fait plus.
1: Il est encore dans ton sang.
5: Ah ouais.
1: En fait, c'est ça le. C'est ça que, bon, je pardonne rien, c'est pas ce que je veux dire. Mais il y a une différence entre celui qui a fumé au volant, qui est un danger monstrueux, et celui qui, 2 jours

0: dermato d'un côté et de l'autre, il faisait psychiatre.
1: Ouais.
0: C'est des trucs partagés.
2: Ouais.
0: Bah, j'ai essayé de regarder en me disant
2: qui a des problèmes,
0: qui a des problèmes de peau,
3: voilà.
0: et qui a un entonnoir sur la tête.
2: Le monsieur qui est attaché, c'est parce qu'il faut pas qu'il se gratte ou c'est parce qu'il est fou.
0: Tu vois, j'ai essayé de deviner ça. La raison s'ouvre.
3: Dans les pensées, dans les salles d'attente, c'est aussi sur la musique qui est diffusée dans la salle d'attente. Et généralement, c'était une chaîne avec une radio. Tu te dis, c'est quoi cette musique? Il a mis quelle station? Il y a personne, je vais aller la changer.
0: On a eu des messages de gens qui nous disaient que de plus en plus, ils nous mettaient dans les salons chez les médecins pour changer les idées.
4: Et ça nous détend. Ouais.
0: Bon, ah ouais. Écoutez. Voilà.
2: Bah, du coup, quand il ouvre la porte, c'est bonjour, j'en ai plus besoin. Ouais. Je me suis marré. Je vais mieux.
0: Voilà.
3: Autre pensée dans la salle d'attente. Alors, tu as toujours sur la petite table des magazines ou alors des brochures. Et les brochures, elles t'intéressent pas forcément, mais tu les prends, tu les lis, puis là, tu dis, qu'est-ce que je fais avec cette Pourquoi je lis cette brochure?
4: C'est surtout que ça date de 2015 en général.
3: C'est ça. Ouais,
4: Michael Jackson est décédé. Ah bah
2: et qu'il y a eu quelques virus dessus, forcément.
3: Les
2: mecs qui sont léchés les doigts et tout.
3: C'est ça. On a aussi, est-ce que la personne qui est rentrée après moi va passer avant moi? On se pose la question dans quel sens ça va aller avec le médecin.
2: Ouais, parce que si t'as deux médecins.
3: Voilà. Et généralement, tu lèves la tête quand ça arrive, genre, je suis là.
0: L'attente, elle est toujours. C'est vrai que c'est
2: horrible.
0: C'est chiant. Et enfin.
3: Et on va terminer où tu te dis si dans 5 minutes, il se passe rien, je dis quelque chose à l'accueil si je passe pas là. Parce que mon rendez-vous, il était il y a 20 minutes. Et en fait, tu recommences 5 minutes après. Si dans 5 minutes, et tu recommences comme ça indéfiniment.
4: Toi, t'es plutôt du genre à patienter tranquillement.
0: Oui.
3: Sans bruit.
2: 2 heures, facile.
0: Comment?
3: Tu vas à l'accueil demander directement ou justement tu te dis je vais gueuler et tu gueules pas?
2: Il commence par ça en arrivant. Bonjour, c'est long là. C'est long là.
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0: matins, nous sommes là pour vous réveiller entre 7h et 11h. Vous êtes nombreux à nous dire, mais quand est-ce que vous partez en vacances? Vous allez rester avec nous et tout. On est au moins là, au moins jusqu'au 15 juillet. Ouf. Moi, tant qu'on ne me fout pas dehors en disant, ça suffit maintenant, faut s'en aller. Nous, on est bien ici, on est bien ici, on est heureux avec vous.
1: Ah, puis la concurrence, ils sont là, et les gars, partez en vacances.
0: Ah non, mais là, ils en peuvent plus de nous. Ah, concurrence. Moi, j'ai eu un mec d'une autre radio il y a deux jours, il m'a dit, monsieur, les gars, vous partez quand? J'ai dit, mais le 15, il dit, non, vous pouvez pas nous faire ça, on arrête le 26, nous. Le 26 juin, je dis, ouais, mais.
1: Ils sont danseuses sur le vélo, là.
0: Mais nous, on est là, c'est en tout cas, restez avec nous. Tous les matins, sur Europe 2, les meilleurs moments entre 5h et 7h, dans un instant. Et si les objets de festival se mettaient à parler, que dirait-il? Et dans la foulée, tout à l'heure, nous aurons Pierre et Maryse qui devait vendre le calendrier aujourd'hui des matchs de football. Ça n'a pas été facile à prononcer. Tout ça après les news de 6h30. À tout de suite.
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3: Bonjour, bon réveil. La vague de chaleur se confirme. Il va faire très chaud au moins jusqu'à la fin de la semaine prochaine avec un pic ce week-end. Aujourd'hui, nous perdons quelques degrés sous les nuages. La météo après le flash. Le gouvernement toujours sous pression après les dysfonctionnements de la justice dans l'affaire Liana. Dans son dernier rapport publié hier, la commission indépendante sur l'inceste et les violences sexuelles faites aux enfants regrette qu'à peine un tiers de ses 82 recommandations sont pleinement appliquées. Plus de 6 plaintes sur 10 sont classées sans suite. Des milliers de personnes se sont rassemblées une nouvelle fois devant les tribunaux hier pour réclamer une loi intégrale contre les violences faites aux femmes et aux enfants. 400 personnes étaient réunies à Nantes, 200 à Saint-Nazaire. À lire dans Ouest France, pression des riverains et des commerçants qui se plaignent de nuisances, la police municipale de Nantes a embarqué 7 chiens de SDF à la fourrière de Carquefou ces derniers jours. L'asso Goubio qui œuvre à l'insertion sociale et professionnelle des propriétaires de chiens nantais en situation de précarité estime cette opération disproportionnée. Aujourd'hui à Évian, les débats du G7 porteront sur la guerre en Ukraine avec la présence de Volodymyr Zelensky. Il espère s'entretenir avec Donald Trump. Ça sent les vacances. La SNCF met en vente aujourd'hui et jusqu'à jeudi 100 000 billets TGV Inouï à petit prix pour des trajets entre le 3 et

0: H. Joséphine Ange Gardien est sous le soleil. Les Bleus sont prévenus, le continent africain se rebiffe en ce début de Coupe du Monde. Le Cap-Vert a tenu tête à l'Espagne et l'Égypte à la Belgique hier. Ce soir, c'est le Sénégal, finaliste de la CAN, que les hommes de Didier Deschamps affrontent à New York pour leur entrée dans la compétition. Match à 21h sur M6. En voile, dans le Vendée Arctique, c'est finalement l'Italien Ambrogio Beccaria qui a remporté la course à vers 3h au Sable d'Olonne après 8 jours et 14 heures de navigation. Le franco-britannique Sam Goodchild s'est fait dépasser dans le finish. Il est arrivé à 4h22, suivi de Violette d'Orange. En raison de la marée, les skippers pourront entrer dans le chenal de Port-Lona à partir de 7h. Et avant l'ouverture du Hellfest à Clisson jeudi, le off ce soir et demain sur le parking du Leclerc de Clisson. Deux scènes, une trentaine de concerts des groupes émergents de la scène métal et rock, la plupart français. À découvrir.
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0: Le ciel est couvert, nous perdons quelques degrés sous les nuages, mais la nuit a été très douce. 19 degrés dans les rues de Nantes, Saint-Herblain, Rezé, Bougnay. 27 à 29 cet après-midi à Basse-Goulaine, Orvault, Sautron avec un petit vent d'ouest à nord-ouest. Ciel couvert ce matin, plus ensoleillé cet après-midi. Et à partir de demain, il fera encore plus chaud. 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
3: Et si les objets parlaient? Alors on a déjà fait parler beaucoup d'objets, vous le savez.

0: Que diraient les moustiques s'ils pouvaient parler pendant un festival? Que dirait le fût de bière?
1: Arrêtez, je suis vite.
0: À l'inverse, que diraient les toilettes si elles pouvaient parler?
2: Oh.
0: Si elle pouvait parler, que dirait à nouveau la bière sans alcool?
1: Allez, choisissez-moi! Je suis là depuis 2005! Oh.
0: Si elle pouvait parler, que pourrait dire la tante Quechua?
3: Je veux mourir! Je pue le vomi! Jetez-moi la déchetterie!
0: Dans un festival, s'il pouvait parler, que diraient les micros?
4: Prends-moi en main. Oui, c'est ça, prends-moi en main. Ouais, t'inquiète pas, t'es le 14e de la journée, je vais me cracher dessus.
0: Cette voix me fait toujours flipper.
2: C'est vrai, hein,
0: que dirait enfin les bières sans alcool à nouveau?
1: Oh putain, quelqu'un m'a choisi! Eh bah non, il s'est encore trompé. Je me disais aussi.
0: C'est pas de chance, hein. Salut tout le monde.
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2: Tour de 32 mètres, écran géant de 60 mètres, ouais. Flammes et feux d'artifice. Troisième et dernier concert au Stade de France, c'était samedi soir. C'était magique. Nous, on était à celui de vendredi. David Guetta a offert un show démesuré. Il y avait même les Black Eyed Peas qui étaient là.
3: Samedi, ouais.
2: Waouh. Voilà. Il y avait vendredi, il y avait Econ.
3: Et Jennifer Lopez.
2: Jennifer Lopez. Ouais.
4: Jeudi, ouais.
2: C'est jeudi et vendredi. Il y avait Bébé Rexha. On a David qui est avec nous. Ça va, mon David?
5: Waouh, mon Coé, je me remets pas, quoi.
2: Tu m'as dit.
5: Je suis trop happy, quoi. Comme on dit en France, quoi. Je suis
4: content.
5: Ouais,
4: content.
5: Je suis trop content, quoi. Ouais. C'était la folie, complètement crazy, quoi. Mais je t'ai vu, mon Coé.
2: Ouais,
5: ça m'a fait plaisir.
2: On a fait une photo ensemble.
5: Ben ouais, avec ton pote là, qui fait 2 mètres, là, Big Mister, là. Vito. Quoi.
2: Vito était comme un enfant, wow. Vito. Du coup, sur scène, comment tu t'es senti, David?
5: J'ai senti la vibe, tu vois. Là, ouais. J'étais ému, a lot of emotion, tu vois. Beaucoup d'émotions, comme on dit chez vous en France, quoi. Mais je suis français.
4: Mais c'est ce que j'allais dire, tu te souviens?
2: Paris, c'est ta ville, quoi. Ben alors, oui. On t'a senti un petit peu ému, David, à un moment donné. Moi, j'étais là, je t'ai senti ému sur scène.
5: Oui, c'est vrai, j'étais très, très ému. Tu vois, lot of emotion. Mais voilà, comme on dit chez vous, beaucoup d'émotions,
2: ouais,
5: je viens de le dire.
2: Ouais, mais je suis d'accord, mais pourquoi? Vous avez l'habitude des grandes salles, des festivals et tout.
5: Ouais, mais là, Coé, pendant que je mixais, je recevais les messages, le WhatsApp de mon banquier.
2: Ah oui.
5: Et c'était complètement crazy, quoi.
2: Ouais, les chiffres.
5: Mon compte en banque montait aussi vite que la Digital Morning, quoi. Tu vois, c'est. What the fuck, quoi.
2: C'était que ça, l'émotion, c'était ça alors?
5: Non, il y a aussi le moment où Bébé Rexha est arrivé.
2: Vous étiez ému qu'elle soit là, c'est ça?
5: Non, c'est qu'elle ne ressemble pas du tout à ses photos Instagram, quoi. C'est waouh. Moi, quand on m'a dit Bébé Rexha, je me suis dit ça va être mignon comme petit baby, quoi.
2: Ouais.
5: Non, waouh, c'est un beau bébé, quoi.
2: Je ne cautionne pas.
5: Bébé Rexha.
2: Je ne cautionne pas ça, David. J'espère qu'il n'écoute pas.
5: Kiss Bébé Rexha.
2: David, remets-toi bien.
5: Merci,
2: et merci pour le champagne vendredi. Merci.
5: T'inquiète, je suis blindé maintenant. Si tu en veux un, tu me dis, je t'en envoie. Je te livre une caisse de champagne.
2: Merci, mon David. Merci.
5: Bravo,
2: c'est crazy.
5: Bébé Rexha.
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2: Europe 2, alors que toute l'équipe est en train de préparer.

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0: foutre sur une carte. Pour moi, le Curaçao, c'est une bouteille d'alcool qu'on met sur le...
1: Hein, c'est vrai.
0: Et écoutez, passons à un autre match. Bonjour Maryse.
2: Bonjour Pierre.
0: Écoutez, le voici. Très beau match, jeudi à 4h du matin. Alors, il faut vraiment être con pour aller au stade à 4h du matin.
2: Non, mais c'est 4h, heure française,
1: oui,
2: Pierre.
1: Le... Oui.
0: Autant pour moi, Maryse.
2: Voilà.
0: Dans ce nouveau téléachat, Maryse, le match opposera la Colombie
2: à...
0: Loukikichin.
3: Pourquoi?
0: À 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le pays qui la babouche, la babouche Kiki, le babouche qui. Là, j'ai la boule qui pend, le boule qui se tend. J'ai...
1: Ah oui, presque.
0: Touche mon Boukistan, le zouzoubi caca. Le
3: zouzoubi caca, non.
2: Mais l'Ouzbékistan, Pierre, c'est pas compliqué quand même, Pierre.
0: Moi, je te le fous à côté du Curaçao, je te mets tout ça dans l'avion, je sais pas où c'est. Bonjour Marie, de toute façon, je m'en fous, à 4h, je dormirai, j'aurai pris un soupe ou une tisane. Je n'aime pas le foot, 22 débits qui courent après un ballon. Merci, bonjour Maryse.
2: Bonjour Pierre.
0: Au revoir Maryse. Maryse, vous avez un message.
2: C'est quoi?
4: J'ai très envie de toi Maryse.
0: Non, c'est l'autre.
2: Oh là là là, je suis perdu Pierre.
0: C'est l'autre.
2: Ah, l'autre, voilà.
4: Ça, c'est la photo de ma vie.
0: Non, c'est l'autre Maryse.
2: Mais c'est quoi?
0: Bonjour Maryse.
2: Bonjour Pierre.
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0: Ça va aujourd'hui? Et je ne croise que des gens là qui me disent, rien que les vieux du troisième âge dans ce studio, faire chaud cette pensée là. On va faire chaud, hein. Dans deux jours, on va faire 37. Hein. Oh, ressenti 40.
1: C'est même pas les vieux, c'est les gamins.
0: Là, c'est notre stagiaire,
2: ah, oui,
0: là, Louis, Wikipédia, là, qui vient nous voir. Le mec, à force qu'on l'a appelé le Wikipédia, on lui a rien demandé, il arrive, il va faire. Dans la semaine, il fera 41, ressenti 44. Gars, c'est Weather Pro, on lui a rien demandé. Il rentre dans le studio, il prend son rôle très très à cœur. Ouais. Je pense que ce garçon, à la fin du stage, va être très perturbé. Il va arriver en disant, tu sais que les pyramides ont été fondées en l'an de grâce.
1: Non mais, il est comme ça naturellement.
0: Non mais c'est bien.
3: Il y en a un 12 coup de midi.
0: C'est bien mon grand, ouais. Tu vas finir. Toi.
1: Futur Quesada ça. Enfin, tu feras gaffe.
2: C'est un bon exemple.
0: Ne prends que les bons côtés. Alors, qu'est-ce qu'il y aura? Ceci dit, j'ai regardé la météo là dans les grandes villes de France. Là, il va faire beaucoup plus chaud à Paris, région parisienne, centre de la France, que dans le sud.
1: Ah bon?
0: Ah oui.
3: À Limoges, là, ça devient cité balnéaire.
0: Par exemple, je vais vous donner la ville de Cannes. Pour les gens qui nous écoutent à Cannes, ce week-end, ça ne dépassera pas 30 degrés, ce qui est déjà beaucoup. Mais 38 dans les grandes villes comme Paris.
1: Ça m'étonne.
0: Et alors, je ne donnerai à personne l'idée d'aller dans le nord de la France, sur les plages du Nord, 26. C'est-à-dire, autant vous dire, les gars, le meilleur endroit. Là, la Bretagne, vous allez kiffer.
1: Ouais, pareil, ouais.
0: Là, tous les plages de Deauville, de Normandie, etc.

pris dans le sens Nandvan pendant 6 semaines à hauteur d'Orvault. Vous devez suivre les déviations. Prévoyez un temps de parcours plus long. Pas mieux pour la ligne 1 du tram. Elle est coupée entre François Mitterrand et Commerce pour tout l'été. Des bus relais à la place. 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
1: 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La compile des stagiaires, puisque nous l'avons remarqué hier, une ribambelle de stagiaires.
3: Bah ouais, c'est les stagiaires de seconde. Ils sont tous en même temps là. Ils ont 15 jours de stage.
1: Tous les fils d'eux sont tous là. Ouais, bah, là mon père est à la régie, ma mère est dans les bureaux, mon cousin est un client. C'est que des. Il n'y en a aucun qui est arrivé ici naturellement.
3: Il n'y a que des gamins de 15 ans pistonnés.
1: Personne n'est arrivé au talent. Tout le monde est arrivé parce que son père, d'une manière ou sa mère, d'une manière ou d'une autre.
2: C'est même pas au talent. Il faut qu'il aime. Enfin, il faut qu'il apprécie le stage, quoi. Si c'est pas lui,
1: Non, mais c'est dans le milieu.
2: Non, il y en a qui s'en foutent. C'est juste parce que il faut signer un petit papier.
1: Clairement, ce que je veux dire, c'est qu'ils sont là. Oui. Parce que souvent, la famille...
2: Oui, mais c'est ça qui est dommage, c'est ce que je dis, c'est dommage. D'accord.
3: Parce que généralement, les gamins, ils sont contents de venir ici plutôt qu'à la compta de la mairie, de je sais pas
2: quoi.
3: Oui,
2: mais donne-toi les moyens si t'as envie de faire, je sais pas...
3: Oui, mais ce qu'il dit, c'est que, sauf que c'est pas du tout comme ça que ça se passe, c'est que des pistonnés qui sont là. Et qu'on en prêtait rien à foutre.
1: Très peu de passionnés.
2: Ils prennent la place de passionnés.
1: Il y en a un qui est passionné.
2: Oui, on l'a vu,
1: On l'a vu hier, il y en a un, le gamin, il est arrivé, je vous jure que c'est vrai.

0: qui sera de retour, bah, qui dit été dit saucisse, qui dit saucisse dit Théo pour la
1: Chipolata,
0: évidemment, les champions du monde de l'actu, attention, méfiez-vous de la vengeance des femmes. Je pense que les femmes sont plus vénères que les hommes au niveau vengeance dans un couple.
2: Sournoise.
0: Non, sournoise, non. Je pense que c'est pas sournois le terme, c'est plus... Bah, nous, je pense que les gars, on est des sanguins, on passe à autre chose, on va mettre une claque à l'amant ou machin et tout. Mmh. Tout
2: les machiavéliques, ouais, je pense.
0: Mais là, vous allez voir, le scénar que je vais vous raconter dans un instant, vous allez dire, oulala, je...
2: Mais bougrement intelligent.
0: Je ne draguerai plus ma voisine. Mais les gars, ça va vous servir de leçon.

0: Le mec n'a que ça à foutre, imaginez le cauchemar. Il suit le gars et dès qu'il il se filme en train d'hurler. Il
1: Tu vois,
0: il vient de le faire une fois, ça m'a déjà saoulé. Pendant chacun de ses déplacements sportifs, il y a des millions de vues à chaque nouvelle vidéo. Goretzka espérait souffler un peu en partant disputer la Coupe du Monde aux États-Unis. Et bien, à son arrivée, le gars l'avait suivi.
2: Ja, durchweg positiv. Ich glaube, wir haben gute Spiele reingefunden über den Kampf. Ja, sorry.
0: Parce que le mec, il n'en veut plus. Remets le hurlement pendant l'interview.
2: Positif, c'est le vrai. Gute Spiele reingefunden über den Kampf. Sorry.
0: Voilà. Non, le pire, c'est quand il dort la nuit, ça doit être pénible. Non, le pire. Le pire, c'est aux toilettes.
3: Goretzka, c'est une variante.
0: Deuxième champion, c'est un ouvrier en arrêt maladie pour une blessure au coude. Oui, il en arrêt maladie, blessure au coude, ça arrive.
4: Ouais.
0: Mais il a eu la brillante idée de poster sur ses réseaux sociaux sa passion. Il est également cracheur de feu à cheval. Alors évidemment, il a posté ça pendant sa convalescence, visible par n'importe qui, y compris son employeur. L'entreprise a fait constater la publication par huissier, il a été viré. Il a tenté de faire appel du fait qu'ils étaient vraiment blessés hein, de l'autre coude. Mais il n'a pas été entendu. Bon bah voilà, je pense qu'il a dû tenter de devenir alcoolique, mais il ne peut pas lever le coude, donc il a tout perdu. Catastrophe. Notre championne du jour s'appelle Sheila Osmond. Sheila Osmond, elle est américaine, 43 ans. Elle a découvert que son mari Larry l'a trompée. Après avoir découvert des messages compromettants, hein, voilà.
5: D'accord.
0: Oui. Au lieu d'une confrontation, elle est restée calme. Et ça, les femmes, vous savez faire ça.
5: Ah oui, on attend le bon moment.
0: Vous avez dans un coin
3: nous
0: de la tête.
3: Nous, on y va.
0: Mais vous faites semblant. Vous pouvez garder ça au fond de vous pendant quelques jours. Nous, on sent qu'il y a un truc qui ne va pas.
4: C'est pire que tout.
0: Mais on ne sait pas bien quoi. Et un matin, bam, on se le prend, on n'a pas fait attention. Et bien lui, c'est pire que tout. Plutôt que sa confrontation, le fameux « bam, qu'est-ce que j'ai fait, mon amour ?», elle a attendu qu'il s'endorme. Et elle a collé ses fesses avec de la glu.
3: Oh là là.
5: Mais comment qu'elle a fait?
0: Bah genre, c'est simple, ah, il dort, il est sur le côté, dans l'arrêt.
4: Le joint de carrage.
3: Avec un petit serre-joint là.
0: Tu vois, le petit joint quoi, que les artisans connaissent bien, quoi, tu vois.
4: Croisillon.

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0: conseiller bancaire. Salut Steven.
1: Salut Koé, salut l'équipe.
0: Salut Steven, conseiller bancaire dans quelle une banque qu'on connaît ?
1: Une banque agricole, on va dire.
0: Une banque, une banque qui fait du crédit et qui est agricole. Or, je cherche. La BNP.
1: Exactement.
0: Très bien, ça se passe bien.
1: Ça se passe très, très, très bien, oui.
0: Bon, très bien, très bien. C'est une bonne banque.
2: C'est une bonne maison, ça, surtout.
0: Ils sont sympas, c'est une bonne maison. Voilà.
1: Oui, on est tous sympas là-bas.
0: C'est des banques sérieuses. Tu sais quoi, ça fait partie, avec toutes ces banques un peu digitales là, que tu connais pas bien. Tu vois, que tu dis des 100 mecs, 100 personnes autour qui te répondent jamais. Il y a des banques à côté de chez toi, des fois.
2: Et celle-là, pourquoi il y en a partout hein.
0: Voilà. Comment accueille, on va voir si tu es un bon banquier, comment accueille-t-on un client qui arrive avec un chèque du loto? Petit A.

0: seuls les boomers font aujourd'hui. D'hab, un banquier qui t'appelle direct quand t'es à découvert, comme d'hab. Ou un distributeur automatique de billets.
1: C'est le distributeur automatique des billets.
0: Bonne réponse. Exactement. Dernière question. Qu'est-ce qu'un compte joint? C'est une réserve d'argent pour acheter de la drogue, c'est le compte joint. Ah ouais, ah ouais, bien sûr. Ouais, touchez pas, ça c'est mon compte joint. C'est une réplique de Carleur. Regarde-moi ce compte joint qui tient pas. C'est un compte collectif ouvert au nom de deux personnes.
1: Bon bah ça vient la dernière.
0: Hein, voilà mon ami. Ouais. J'entends un petit accent. Franche-Comté.
1: Exactement, à Besançon.
0: Ah, non, mais je reconnais, bien sûr, mais je reconnais tous les accents de France, monsieur, moi.
2: Presque l'accent belge. Hein.
3: Ouais, ouais, je me suis baladé.
2: Pas,
0: pas du tout.
2: Ah, si, ah, si, il a eu l'intonation belge.
0: Mais non, mais ne les écoute pas, la Franche-Comté, c'est à Besac, c'est autre chose, rien à voir.
1: Exactement.
0: Je te fais un bisou, Steven. Tu veux dire un bisou à quelqu'un? Tu veux faire un petit bonjour?
1: Ouais, ben bisous mon papa, Joël, et puis ma chérie, Manon.
0: On embrasse Manon, bisous tout le monde,
4: bonne
0: journée.
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0: Sympa ce

0: stagiaire va arriver, c'est la période, vous en avez peut-être beaucoup, vous qui nous écoutez dans votre entreprise, en observation ou pour bosser avec vous. Généralement, c'est une semaine le stage, c'est ça?
1: 15 jours.
0: Max, restez avec nous, on aura ça dans un instant, le son des réseaux, avec un gars qui signe son arrêt de mort dans la vie du couple et la villa des animateurs reviendra avec Théo Lavabo, le grand retour dans Camping. 7h32, météo et info, salut.
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3: Bonjour, la vague de chaleur se confirme avec un pic attendu ce week-end. Aujourd'hui, nous perdons quelques degrés, la météo détaillée après le flash. Le gouvernement, toujours sous pression après les dysfonctionnements de la justice dans l'affaire Liana. Dans son dernier rapport publié hier, la commission indépendante sur l'inceste et les violences sexuelles faites aux enfants regrette qu'à peine un tiers de ses 82 recommandations soient pleinement appliquées. Plus de 6 plaintes sur 10 sont classées sans suite. Des milliers de personnes se sont à nouveau rassemblées hier devant les tribunaux partout en France pour réclamer une loi intégrale contre les violences faites aux femmes et aux enfants. 400 personnes étaient réunies à Nantes, 200 à Saint-Nazaire. À lire dans Presse Océan, la région présentera son compte financier unique lors de la session du Conseil régional de jeudi de la semaine prochaine. Un zoom sur l'exécution du budget de l'an dernier qui prévoyait 82 millions d'euros d'économies. La majorité se félicite d'avoir tenu ses engagements. Les investissements ont augmenté 17 millions d'euros, notamment en faveur des lycées, et les impôts n'ont pas augmenté. Aujourd'hui à Évian, les débats du G7 porteront sur la guerre en Ukraine. Avec la présence de Volodymyr Zelensky, le président ukrainien espère s'entretenir avec Donald Trump. Ça sent les vacances. La SNCF met en vente aujourd'hui et jusqu'à jeudi 100 000 billets TGV Inouï à des petits prix pour des trajets entre au mois d'août. Et puis de nouvelles promos sont même prévues lundi pour les jeunes, notamment sur les Ouigo. Il était Jean-Pierre, le mari de Valérie Lemercier dans Les Visiteurs. L'acteur Christian Bugeaud est décédé. Il avait 81 ans. Il avait joué aussi dans Pédale douce, La vérité si je mens 2, Alibi.com, au théâtre aussi, ainsi que dans des séries comme Joséphine Ange gardien ou Sous le soleil. Les Bleus sont prévenus. Le continent africain se rebiffe en ce début de Coupe de monde de foot. Le Cap-Vert a tenu tête à l'Espagne avec un match nul. L'Égypte à la Belgique. Et ce soir, c'est le Sénégal, finaliste de la CAN, que les hommes de Didier Deschamps affrontent à New York pour leur entrée dans la compétition. Match à 21h sur M6. En voile, dans la Vendée Arctique, c'est finalement l'Italien Ambrogio Beccaria qui a remporté la course cette nuit vers 3h au Sable d'Olonne. Après 8 jours et 14 heures de navigation, le franco-britannique Sam Goodchild est deuxième, Violette d'Orange, troisième. Avant l'ouverture du Hellfest, jeudi à Clisson, le off ce soir et demain sur le parking du Leclerc. 2 scènes et une trentaine de concerts sur

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1: Le ciel est très nuageux ce matin et nous perdons quelques degrés sous les nuages. La nuit a quand même été bien douce, 19 degrés dans les rues de Nantes, Rezé, Bouguenay, Château-Thébault, 27 à 29 prévus cet après-midi. À Basse-Goulaine, Orvault, La Chabossière à Couéron avec un petit vent d'ouest à nord-ouest. Ciel très couvert ce matin, plus ensoleillé cet après-midi. 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

0: c'est Nathalie Marquette.
1: Ah oui.
0: C'est une blague, quoi.
1: Bien sûr.
0: Allez, les gars.
1: Bonjour, tous les matins nous sommes là. Bon, on a demandé un jingle, un machin, 7h-11h quoi sur Rome de Bois.
2: Oui,
1: on a eu la version.
2: La virgule derrière, ouais.
1: On a eu la version sobre, on a eu la version. Ça, c'est Nico en prod, ça. Tu sens que notre Nico en prod est dit, elle est dégagée.
2: Allez, démerdez-vous avec
1: ça. On m'en donnait plein de boulot aujourd'hui. Allez, hop, ça dégage, on n'en parle plus. Une info vient de sortir aujourd'hui. Je vais vous la donner. Je vais vous la donner parce qu'elle est. Elle est on en doutait, mais ça y est, le chiffre vient d'être là.
3: Après.
1: La France, en France, les gens s'informent plus sur les réseaux sociaux que sur les médias d'information
3: oui,
1: classiques.
3: J'ai entendu ça, ouais.
1: Terminé, radio, journaux, la messe de 20h. Bon, on l'avait déjà vu quand même, on l'avait déjà remarqué oui. qu'il y avait plus de 12 millions de personnes qui suivaient le journal de 20h. Le journal de 20h, aujourd'hui, quand il fait 5, c'est une perf. Il fait plus souvent 4 millions. On avait bien compris que les journaux papier.
3: Ouais, c'est... Mais moi j'aime bien.
4: Bon. Sérieux, la dernière fois que je t'ai vu avec un journal, mec, la dernière fois que t'as acheté un journal.
1: Oui, ouais. Mais. Je vais me donner une autre image.
4: Moi je le fais que l'été.
1: Dis-moi la dernière fois que tu as le souvenir de toi en train de le replier, le journal papier.
3: Bah le week-end dernier, j'étais chez ma grand-mère.
1: Ah bah voilà, tu viens de le dire. Ouais. Mais c'est ta grand-mère qui l'achète.
3: Oui.
1: Eh oui, parce que ta grand-mère est abonnée. Et vous savez qu'en fait, le problème des journaux papier, c'est qu'en fait, c'est un tiers des ventes sont des abonnements. Un tiers, je vous donne une info, ça pourrait leur sortir. Un tiers sont les kiosques. Et un tiers, je crois que c'est les achats
5: numériques peut-être.
1: Non, ouais, je crois même pas. Sachez quand même que les kiosques ferment de plus en plus. Malheureusement, des

0: sur les réseaux sociaux avec tout ce que ça comporte.
1: Bah oui, ouais. Ça se sent. Hein.
0: Les vrais, ouais. Les fake news, les TikTok, ouais. Les gars qui te résument des informations sur TikTok, bon bah tu sens qu'eux-mêmes ils les ont pas bien compris.
2: Ouais.
0: Mais c'est comme ça. Ça veut dire qu'aujourd'hui...
1: Et avec l'IA qui arrive, qui va déformer les photos, les vidéos, les machins...
3: Mais alors encore, tu te dis, même X, à la limite, c'est déjà c'est un média d'informe, plus ou moins d'informations ultra, ultra rapide. Mais que les gens, ils aillent s'informer sur TikTok.
0: Mais c'est les plus jeunes. Les plus jeunes, aujourd'hui, l'info et les révisions scolaires se font sur TikTok.
3: Ah, mais c'est pas fait pour ça.
0: Oui, mais tu peux pas l'éviter. En fait, je pense que nos parents, quand on était gamins, nous, on lisait Pif Gadget et on apprenait des trucs dans Pif Gadget. Et nos parents devaient se dire, regarde-moi ce con-là qui lit Pif Gadget plutôt que de lire un bouquin d'histoire. Mmh. Je pense que chaque période, chaque nouvelle génération, il y a une nouvelle façon de s'informer qui rendait dingue la génération du dessus. Ouais. Alors, c'est vrai que le problème, c'est que quand on avait les Pif Gadget, les Picsou et compagnie, au moins, c'était un peu contrôlé.
3: Oui.
0: Là, TikTok... Bientôt, vous aurez votre professeur qui sera en maillot de bain sur une banane. En train de dire, donne-moi de l'argent et je te dirai quelle est la date de la Révolution française. Vous aurez vos gamins qui enverront comme ça des souverains. Mais oui, mais c'est... Après, on peut pas lutter. C'est une nouvelle façon de...
4: On le fait tous, hein, quand on se lève le matin, la première chose qu'on fait, si on n'allume pas la radio, si on regarde le téléphone...
3: Non, oui, moi, je m'informe pas. Les infos, je les regarde pas sur TikTok.
4: Excuse-moi, t'as pas les notifications, genre Le Parisien, machin, qui arrive sur ton téléphone.
0: Certainement pas.
4: Et tu les as pas, t'as pas les trucs.
0: Certainement pas.
3: Moi, si je le fais,
0: je vois les paquets de conneries qui écrivent ces journaux, c'est pas pour avoir les notifications de leur part.
4: T'as pas les notifications de journal qui arrivent sur ton téléphone.
0: Ah non,
1: moi, le journal de Mickey, moi, j'ai.
0: Ah non, je n'ai pas des notifications et je ne suis pas ces journaux-là.
4: Le journal du Hard.
0: Ah non, non, non, non. Certainement pas.
3: Oh.
0: Mais je fouille un peu par contre. Je fouille un peu partout quand je veux une info. Ouais. Voilà.
2: Tu vas chercher les infos que tu veux. Quoi.
3: Il va chercher les petits chats qui jouent du banjo sous la douche.
0: Quand vous aurez compris qu'en plus, les notifications de journaux que vous avez, 90% sont faites de reprises à base d'IA et qu'il n'y a plus aucun journaliste derrière.
2: Oui.
0: C'est-à-dire que vous recevez des notifications, vous pensez que c'est un type qui les a écrites, elles ne sont plus du tout écrites par un journaliste, elles sont écrites par de l'IA qui est allé repomper des mots qui renvoient sur des liens avec des messages qui ont été écrits pour renvoyer 6 fois sur d'autres.

0: La chanson du jeune qui obtient un stage à Europe 2 chez nous. La chanson du jeune qui obtient un stage à Europe 2, mais à la compta.
1: C'est la fête de trop.
0: La chanson du stagiaire chez les municipaux.
2: Chef, un petit verre, on a soif. Allez, chef, un petit verre, on a soif.
0: Dédicace à la Belgique, le grand Jojo. La chanson du stagiaire de 15 ans au JIPN.
3: Mes chers parents, je pars. Je vous aime et je pars.
0: Vous croyez qu'il y a des stages d'observation au GIGN?
4: Allez, garde la crimo! Saute de l'hélico!
5: Saute, mais je suis à 20 mètres! Saute, gamin!
0: La chanson du stagiaire chez un serial killer.

0: La chanson du maître de stage. La chanson du maître de stage qui refilait tout son taf à son stagiaire.
1: T'en vas pas.
0: Oui, enfin.
1: Si tu m'aimes.
0: C'est chiffre quand même. La chanson du stagiaire qui pensait être payé, mais bon, en fait, non, bah du coup, il cherche son maître de stage. Et la chanson du stagiaire, s'il en existe, en club libertin. Business, attends, on rigole pas.
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0: Salut, c'est Europe 2. Voici Tabé Impala et Jenny. Salut, merci d'être là tous les jours. Dans un instant, dans le son des réseaux, quelqu'un qui signe probablement avec sa femme son arrêt de mort. Vous découvrirez ça dans moins de 3 minutes. Et ensuite, la villa des animateurs. Retour de Théo Lavabo. Bonjour, 7h44.

0: tous ceux qui nous matent en train de prendre leur café, leur petit déjeuner sur YouTube, pareil, sur TikTok et sur Facebook. Oui, tous les matins, 7h-11h, nous sommes là et on remet le couvert entre 15h30 et 18h.
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0: Mais lâchez les gens qui sont en multiplat.
4: Il y en a pas beaucoup.
0: Vous croyez pas qu'ils souffrent déjà assez. Croyez pas qu'ils souffrent déjà assez.
4: Mais quelle idée j'ai eue.
0: Croyez pas que le mec, quand il ouvre son garage le matin, il ouvre et il fait oh putain.
5: Je l'avais oublié lui.
0: Je l'avais oublié avec les trois places à l'avant. Oh là là. Oh non, mais pourquoi j'ai acheté ça?
5: J'ai 20 bornes, j'ai fait en vélo, je m'en fous.
0: Difficile.
4: C'est Schumacher qui avait fait la pub de ce truc-là.
0: Difficile de ne pas savoir que ce soir, les Bleus jouent leur premier match de la Coupe du Monde face au Sénégal. Il y en a un qui a oublié, visiblement, c'est ce jeune homme que je vous fais écouter maintenant.
6: Donc, t'oublie pas, le 16 juin, on part 4 jours en Italie ensemble.
7: Quoi? Attends, t'as dit quoi, le combien?
6: Le 16.
7: Ah non, mais je suis pas là le 16, t'es malade ou quoi? Il y a la France qui joue.
6: Et alors, on s'en fout, hein.
7: Pardon, on quoi?
6: On s'en fout, c'est que du foot.
7: Ah non, non, mais je crois que t'as pas compris, en fait, là. T'as pas compris, je crois.
0: Et là, elle va poser la question fatidique. Attention, la fin va être rapide, mais efficace.
6: Tu préfères qui entre moi et le foot?
7: Non, mais attends, mais bébé, la question, elle se pose même pas. Enfin, tu sais quand même qui je choisis.
6: Bah, tu préfères qui, alors?
7: Bah, le foot.
6: Connard.
5: Ah, il a passé une bonne soirée.
0: Messieurs, si vous voulez passer une bonne journée, vous savez ce qu'il faut pas répondre.
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0: Reste avec nous dans un instant, la villa des animateurs sur Europe 2. À tout de suite.

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7: C'est Europe 2 que vous écoutez, salut, dans un instant vous allez entendre Rihanna, ça fait du bien, c'est découvert ce matin. Courage si vous êtes en voiture, si vous partez bosser. Une bise à ceux qui ont travaillé toute la nuit. Ils vont aller se reposer maintenant. On embrasse tous les gens du personnel de santé qui nous écoutent nombreux et nombreux tous les matins et qui nous réécoutent peut-être en rentrant au boulot le soir, tous les après-midi entre 15h30 et 18h. La villa des animateurs, on va parler de camping. Tiens, hier soir, ouais, sur TF1, vous regardez un peu
8: le film,
7: le film.
9: Ouais. Ah, on n'attend pas Patrick. Ouais, c'est passé hier.
8: Le premier était bien.
7: Garage Mendes.
8: Après, le 2, ça allait.
7: Garage Mendes, ouais, ouais. C'était fabuleux. Voilà.
10: Grand Mendes.
7: Voilà. Est-ce que les personnalités de la villa aiment le camping? On a qui, ma petite
9: Pour commencer, on a Monsieur Sarkozy. Bonjour.
11: Bonjour.
9: Bonjour.
11: Président.
9: Bonjour.
11: D'abord.
9: Bonjour.
11: Il n'y a plus de respect.
10: Elle le fait exprès, je crois.
8: Mais non, mais je pense que...
9: Mais c'est son nom de famille.
11: Mais quel ignominie.
10: Quand t'es président à vie en France.
11: Merci, monsieur Pietro.
10: Voilà.
11: Vous allez bien?
9: Oui, et vous?
11: C'est mardi aujourd'hui. Ça va, écoutez, vous parlez vacances sur tout camping, ça fait plaisir.
9: Ah bah oui. Vous avez déjà fait du camping, vous, monsieur Sarkozy?
11: Évidemment. D'abord, c'est monsieur le président.
10: Je pense qu'on le fait exprès.
11: Je n'y arrivera pas. J'ai fait du camping. Je vais vous le dire, j'irai jusqu'au bout et sans langue de bois. J'adore le camping, vous savez. On y va chaque été, Carla. Nous sommes contents tous les deux.
9: Contents, expliquez-nous. Là,
11: Carla, Carla me dépose au club Mickey pour la journée.
9: Ah,
11: comme
9: oui,
11: ça, elle est tranquille, elle bronze pendant que moi je fais du trampoline. Et je joue à chat-perché avec Timéo, le petit de 7 ans qui habite La Rochelle.
10: Ouais, le grand, là.
11: Vivement les vacances d'été. Je peux dire, j'ai hâte. À bientôt.
9: À bientôt. Merci, Sarkozy. Monsieur Sarkozy. Bonne journée. On a Jean-Baptiste Guégan avec nous maintenant, le sosie vocal de Johnny.
12: Ah, Johnny.
9: Ah oui, pas mal, Johnny.
12: Bon anniversaire d'ailleurs. J'en profite parce que Jojo aurait eu 83 ans.
9: Yeah.
12: Hier, tu aurais eu 83 ans. Mais Jojo, et de là où tu es,

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3: Réglage de la montre, 8h02. Salut, c'est Europe 2. Ah oui, 8h02, 8h02. Dans un instant, le président en direct de son bureau. Tiens, on va l'appeler. Il doit être à l'hôtel à Evian, là, non?
4: Ah oui.
3: On va l'appeler dans un instant. Et puis le loyer qui va tomber, peut-être un an de cash.
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6: Bonjour, sous les nuages, nous perdons quelques degrés, ce n'est pas plus mal. Temps caniculaire cette fin de semaine en Loire-Atlantique, j'y reviens après le flash sur Europe 2. L'affaire Liana, des rassemblements comme tous les lundis devant les tribunaux de France pour réclamer une loi contre les violences sexuelles faites aux femmes et aux enfants. 400 personnes étaient rassemblées hier soir à Nantes, 200 à Saint-Nazaire. L'événement Elles osent, organisé cet après-midi par la CCI à Saint-Herblain, à destination des femmes qui entreprennent pour les inciter à se lancer. Plusieurs ateliers prévus, des témoignages également.

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1: Vous êtes heureux, vous êtes bien, vous nous laissez des messages 06 33 11 32 11.
2: Salut Coco, salut toute l'équipe, c'est Yannick du 01. Ah, j'avais une petite question, est-ce que quand tu fais toutes les voix, ou du moins quand vous faites toutes vos voix de personnalité, est-ce que certaines personnalités vous ont déjà embêté ou à vous dire, dis donc là t'as été un peu loin sur ce que tu dis avec ma voix. Voilà, c'était ma petite question.
1: Bonne question.
2: Allez, merci à tous, bonne journée, continuez comme ça, et Stouff, t'es toujours au top. Allez, bisous tout le monde.
3: Merci pour les autres.
1: Moi, Nicolas,
4: Oh là là,
1: eh oh, il va pas faire son.
3: Il y en a que pour elle à chaque fois.
1: Et alors
5: qu'elle est trop si jolie.
1: Voilà.
5: J'y travaille.
1: Il peut avoir du talent quand même.
4: C'est gentil. Il en a plein de talents.
5: Je fais. Non, mais alors pour revenir sur les voix, non, jamais.
3: C'est vrai.
5: Michel Marie. Si, mais Michel Marie, il a entendu, il aime bien ce qu'on fait. Cyril Hanouna, il a déjà entendu plein de fois. Évidemment que si.
1: Mais parce que, vous savez quoi, on n'est pas méchant. On n'est pas méchant. Ouais. On règle pas de compte. On n'est pas. Si vous écoutez bien ce qu'on fait quand on fait les. Moi, je déteste la méchanceté. Je déteste se servir d'un micro pour dire des méchancetés. C'est un truc qui me gêne. Me moquer, oui, alors là, autant qu'on veut.
6: Ah, bien sûr.
1: De moi, de tout le monde, de machin, sans aucun problème. Mais avec une limite. Je trouve qu'il faut toujours se moquer, mais avec une certaine limite. Faut pas atteindre la personne, faut pas être.
3: Il y en a, c'est limite premier degré de la méchanceté.
1: Faut pas être dénigrant, faut pas passer des idées politiques. Vous avez remarqué des fois, parler de certaines radios, mais.
3: Mais c'est ça en fait.
1: Il y a des radios, les mecs, c'est des idées politiques, et puis ensuite on se dit, on sait pas si on va être drôle, mais on va déjà démonter machin.
3: Bah non, c'est ça,
1: et
3: c'est ça.
1: Et on verra si on est drôle. Non, faut déjà être drôle. Moi je trouve que tu peux te moquer de tout le monde. Se moquer de droite, de gauche, des chanteurs,

0: Non, là, il n'y a pas de trouille. Bah, moi, je pense que c'est pareil. C'est le document, si je peux le voir, le document, il est là. Je peux le lire. Non, tu ne le lis pas.
1: Le nucléaire, c'est pas clair encore.
0: Non, alors, mais c'est pas clair. C'est que les mecs, ils veulent envoyer des gars bien vérifiés qu'il n'y aura plus d'uranium et les Iraniens, visiblement, on dit jamais. Donc, si tu veux.
2: Moi, ce que je me méfie, c'est le droit des taxes là, qu'ils vont mettre pour le droit de passage.
0: On en reparle. Donc, les prix à la pompe enregistrent un léger recul, mais une forte baisse reste donc peu probable, je vous le dis. La France réfléchit à négocier en direct avec des pays africains.
2: Ah, du coup, tu passes de l'autre côté.
0: Voilà, c'est en direct. On a des extraits de la négociation des barils de pétrole.
3: Tu l'as fait à combien, la
4: barrique?
3: J'ai dit 30 000.
4: Oh, dis, tu nous vois venir, là. Ça vaut 15 000 francs, ça?
3: Non, 30 000.
4: 20 000 francs?
3: Non, 30 000.
4: 25 000?
3: Non, 30 000.
4: Ouais. Allez, 27 000 avec le tam-tam.
3: Non, fais-moi 30 000.
4: Bon, les listes tombées, fais-lui ses 30 000, c'est un con.
0: Ah oui, bah on est go, on est très bon. Justement, spécial sommet du G7, on appellera le président dans un instant en direct de son hôtel pour voir un petit peu comment ça se passe, ce qui s'est dit en off avec Donald Trump. Vous avez vu la poignée de main? Vous avez vu la poignée de main de Donald Trump? Il a fait une poignée de main verticale. Vous l'avez vu ou pas celle-là?
5: C'était un peu tendu, on sentait une petite tension. Bah,
0: en fait, il a fait une poignée de main qui n'était pas une poignée de main horizontale. Il a mis sa main verticale.
2: Genre,
0: allez, amuse-toi avec ça. Oh, puis tu
5: baisse-moi la main.
0: Tu sais pas comment la prendre. Quelqu'un qui te donnerait une main verticale, tu comment je la prends?
1: C'est pour prendre l'ascendant.
6: Ouais, ça fait un peu, baise-moi la main.
0: Allez,
6: quoi.
0: C'est très bizarre. Alors, puisque tout le monde va parler du G7 aujourd'hui, qu'est-ce qu'un consensus si on vous en parle à la machine à café?

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0: 7 ans après le sommet de Biarritz, le club des 7 plus grandes puissances mondiales, le fameux G7, se réunit à Évian-les-Bains sous la présidence d'Emmanuel Macron. C'est jusqu'à mercredi. Il paraît que c'est un bordel pour les gens d'Évian. On a une pensée pour eux parce qu'on a eu des messages sur les réseaux de gens qui disent les hélicoptères à partir de 5h du mat, oui, c'est l'enfer.
2: Bah, t'imagines la sécu.
0: Il y a des gamins pour le bac qui ont été en retard parce que y a plein de routes de fermées. C'est très compliqué. Oui. On va appeler le président pour voir un peu comment ça se passe. Appelez-le-moi à l'hôtel.
3: Vous êtes en communication avec le standard de la présidence de la République. Ils font le transfert,
4: hein? Oui. Oui, Brigitte, mon petit cœur. Viens me chercher, j'en ai marre. Ils font que de m'embêter ici. Ils se moquent de moi. Viens, maman, s'il te plaît. Viens m'aider.
0: Monsieur le président.
4: J'en ai marre, j'en peux plus, maman. Non, viens.
0: Pardon, aide-moi. Monsieur le président, c'est pas Brigitte. C'est Coé, là, au téléphone.
4: Ah, comment allez-vous, chers amis d'Europe 2? Pop Radio.
0: Eh bien, très bien. Et vous, Évian, le G7, comment alors?
4: Super.
0: Ah.
4: Ils sont tous gentils ici. Bon. Ça se passe relativement bien. On arrive à échanger correctement. Bon, après, je ne vous le cache pas, je n'ai pas encore réussi à leur dire ce que je voulais. Ah. Mais il reste 2 jours, donc ça devrait aller.
0: Comment ça, vous n'arrivez pas à leur dire ce que vous voulez dire?
4: Mais en fait,

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1: Bonjour, excusez-moi, on va faire très très vite, c'est le moment de vous offrir le loyer, et puis parce qu'on vient de nous offrir des donuts, donc il y a un moment...
2: Allez, on expédie là.
1: Voilà, il y a un moment, il y a une loyer. Priorité à tout.
3: Répondez vite.
1: Allez, on y va, allez les gros,
2: allez.
1: On y va, c'est parti.
2: Allez, Josiane, tu sautes.
4: Allô.
1: Oui, bonjour, Carolina.
4: Allez. Bonjour.
1: Carolina, bonjour, quelle est la seule radio qui paie ton loyer, Carolina?
4: Ah non, c'est pas vrai. Europe 2.
1: Et vive et c'est... C'est gagné pour ton mois de loyer. Comment ça va, ma petite Carolina? Est-ce que t'es en forme?
4: Oh, mais je suis très, très contente. C'est incroyable.

0: de Jasmine Ritter. Qui est Jasmine Ritter? Bon, Jasmine Ritter, c'est quelqu'un qui n'a pas eu de chance. Je vous en parlerai dans un instant. Vous êtes peut-être une future maman. Vous allez peut-être avoir des enfants dans pas longtemps. Attendez d'écouter l'histoire de Jasmine Ritter dans un instant. Et le top de Stoop dans un instant reviendra sur quoi?
1: Le top 5 des préoccupations des hommes l'été.
0: Ah, rentrer le ventre, numéro 1.
1: Moi aussi.
0: À tout de suite. 8h31, pardon, news et météo.
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3: Bonjour, la vague de chaleur se confirme. Il va faire très chaud cette fin de semaine avec un pic ce week-end. Aujourd'hui, nous perdons quelques degrés, ce n'est pas plus mal. La météo détaillée après le flash. Le gouvernement toujours sous pression après les dysfonctionnements de la justice dans l'affaire Liana. Des milliers de personnes se sont rassemblées une nouvelle fois devant les tribunaux partout en France hier soir pour réclamer une loi intégrale contre les violences faites aux femmes et aux enfants. 400 personnes étaient réunies à Nantes, 200 à Saint-Nazaire. À lire dans Presse Océan, la région présentera son compte financier unique lors de la session du Conseil régional jeudi de la semaine prochaine. Un zoom sur l'exécution du budget de l'an dernier qui prévoyait 82 millions d'euros d'économies. La majorité se félicite d'avoir tenu ses engagements. Les investissements ont augmenté de 17 millions d'euros, notamment en faveur des lycées, et les impôts n'ont pas augmenté. Aujourd'hui à Évian, les débats du

0: notamment en faveur des lycées, et les impôts n'ont pas augmenté. Aujourd'hui à Évian, les débats du G7 vont porter sur la guerre en Ukraine. Avec la présence de Volodymyr Zelensky, le président ukrainien espère s'entretenir avec Donald Trump. Ça sent les vacances. La SNCF met en vente entre aujourd'hui et jeudi 100 000 billets de TGV Inouï à petit prix pour des trajets en août prochain. De nouvelles promos sont prévues lundi pour les jeunes, notamment sur les billets Ouigo. 655 millions d'euros supplémentaires, c'est ce que va investir la France dans le développement de l'intelligence artificielle, annonce ce matin du Premier ministre à la veille de l'ouverture à Paris du salon VivaTech dédié aux nouvelles technologies. Les Bleus sont prévenus, le continent africain se rebiffe en ce début de Coupe du Monde. Le Cap Vert a tenu tête à l'Espagne avec un match nul, l'Égypte à la Belgique hier. Et ce soir, le Sénégal, finaliste de la Coupe d'Afrique des Nations, que les hommes de Didier Deschamps vont affronter à New York pour leur entrée dans la compétition. Match à 21h10 sur M6. En voile, la Vendée Arctique, c'est finalement l'Italien Ambrogio Beccaria qui a remporté la course. Il a coupé la ligne d'arrivée à 3h07 au Sable d'Olonne cette nuit. Après 8 jours et 14 heures de navigation, il est devant Sam Goodchild qui s'est fait dépasser dans le finish, puis de Violette d'Orange, et les skippers pourront entrer dans le chenal de Port-Olona, Avant l'ouverture du Hellfest, jeudi à Clisson, le off ce soir et demain sur le parking du Leclerc, 2 scènes et une trentaine de concerts sur place, des groupes émergents de la scène métal et rock, la plupart français. Et puis ne manquez pas demain le Hellfest Kids, le off aussi, 2h30 de musique entre 14h30 et 16h30, avec notamment des musiques de Disney en mode rock.
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0: Nous perdons quelques degrés sous les nuages et ce n'est pas plus mal. 19 à 20 degrés ce matin dans les rues de Nantes, Rosé, Château-Thébault, Clisson et Valette. 29 à 27 à 29 cet après-midi avec un petit vent d'ouest

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1: Coucou les amis, c'est Christelle de Suisse.
2: Bonjour.
1: Je voulais vous dire que je vous adore. J'écoute toutes vos émissions en podcast, ça me fait tellement bien. Par contre, Coé, fais attention, hein. Les Cacio Pépé, c'est les pâtes préférées de Laurent Ruquier. Alors, ne te transforme pas en grosse tête, ah. Hein, c'est bon. On vous préfère, vous. À tout bientôt.
3: J'ai dû parler. J'ai parlé de ça. Alors les cacio pepe, il y a quelques jours, je me souviens même plus de que je sais.
4: C'est la première fois que j'entends ce mot-là.
3: Cacio pepe, c'est très bon. C'est des pâtes avec du poivre et du fromage italien pecorino, je crois, si je dis pas de bêtises.
4: Possible.
3: Très très bon, c'est les cacio pepe. Bon, ouais. Faut les manger al dente. Faut qu'elles soient vraiment très peu cuites, qu'elles soient encore croquantes. De toute façon, les pâtes, ça se mange croquant. Ça et c'est très très bon.
5: Tu les cuis pas, bon. Tu les cuis jamais, toi.
3: C'est...
4: Non, devant la télé.
3: Tu mets pas d'eau alors.
4: Faut que ça croustille.
3: Ouais, si, oui. Non, mais faut que ça. Non, quand je dis faut que ça croque, c'est.
4: Croquant, ouais.
3: C'est le mec qui sort du truc du sucre.
5: Allez, madame la chérie.
3: Non, faut que ça. Faut que ce soit vraiment al dente. Ouais. Les pâtes, faut qu'elles soient un peu encore croquantes.
6: Je sais.
3: Voilà, on hésite, on les fait toujours trop cuire en fait.
6: Non.
3: Et c'est tellement bon quand c'est.
4: Et c'est moins digeste en plus quand c'est trop.
3: Elle avait raison.
7: Et mesdames, elles en font toujours trop aussi, des pâtes.
3: C'est oui,
4: t'as raison.
3: Moi j'ai ma chérie et à chaque fois qu'elle
4: et
3: fait.
4: Et le riz, c'est pareil.
3: Mais tu sais quoi, pâtes et riz, à chaque fois qu'elle en fait, je l'entends dire cette phrase. Ah, mais j'ai jamais su doser. Mais il va peut-être falloir un jour.
5: On a

0: suffira mais jamais.
1: Ça gonfle l'argent.
0: Bah, oui, mais c'est psychologique. Mais
1: bien sûr. Ma petite stouffette, tu sais doser le riz et les pâtes?
2: Comment tu fais?
3: Non. Non.
1: Comment tu fais d'ailleurs?
3: Je mets de l'eau à fond. Je mets, je remplis la casserole et puis ouais.
1: Non, mais c'est pas le problème de l'eau, c'est le problème des pâtes, le dosage.
2: Mettre trop d'eau, on s'en
3: non,
2: fout.
3: Non, je les dose pas. Enfin, je les dose à vue d'œil, quoi, en fait.
1: Ah ouais. Attends,
3: je
1: fais trop aussi, quoi.
3: Ouais.
1: D'accord. Ok, ouais, mais c'est fou, ouais, ça, bon. Que personne ne sache doser
3: la quantité. Mais ça va
4: c'est pas gênant,
3: mais...
4: je pense qu'il y a toujours pour le lendemain. Tu dis, c'est bon, il y aura encore des pâtes pour demain. C'est parfait.
3: T'es contente de les retrouver, en fait, si quand t'as pas d'idée pour les gamins.
1: T'es contente de les retrouver, les pâtes froides, le lendemain, ça n'a jamais été un kiff.
2: C'est qui colle, du coup, ça colle au fond de la casserole.
3: Parce que t'as mis du beurre et tu les mets dans ton tupperware. Et quand tes enfants, ils te disent, ah, bah, je veux pas manger tes trucs, t'as les pâtes en secours qui sont là.
1: Le riz, je veux bien l'entendre, mais les pâtes froides, le lendemain, c'est pas un kiff non plus.
3: Tu les fais réchauffer à la poêle.
4: Avec du gruyère.
3: Mais, ah, bah, voilà.
5: Sans lui.
1: Et quand on voit comment il s'habille, on imagine comment il mange. Ah non, mais franchement, les pâtes froides, ça se fait pas un kiff non plus.
3: Bon, en salade, t'aimes pas la salade de pâtes?
1: Non. Dans un instant, nous aurons bien un truc que je partage avec mon Pietre. Ouais. Nous aurons des nouvelles de Jasmine Rittler qui viendra dans un instant dans le Patchat Woodman. Vous verrez qu'elle n'a pas de chance, cette maman, future maman. Nous aurons les moins grosses têtes justement avec Laurent Ruquier, c'est Cacho Pépé dans un instant. Tiens, c'est la réunion du G7 du 15 au 18 juin. On est en plein dedans là, puisqu'on est le 16 juin. Donc une pensée pour les gens d'Évian et toute la région qui, à mon avis, vivent l'enfer pour aller se déplacer. Ça doit pas être pratique.
2: Entre les hélicoptères, les rues bouchées.
1: Ça va être un bonheur. Ouais. Voilà. G7, c'est la réponse que tu peux faire collectivement à plein de questions. Quelqu'un peut me commander un taxi?
6: G7.
1: T'as eu combien au bac de philo?
6: G7.
1: T'as une sale gueule, t'as pris ta tension?
6: G7.
1: Dis donc, Catherine, hier t'as enchaîné combien de mecs au club ma couille droite?
6: G7.
1: Allez. C'est joli, ça marche pour tout. Le top de Stouff aujourd'hui, oui. Spécial.
3: Préoccupation des hommes pour cet été.
1: Allons-y.
3: L'été en général. La première préoccupation, c'est évidemment le barbecue qui devient une question d'honneur. On refuse l'aide de quiconque approche le charbon. On cherche la cuisson parfaite.
4: Chacun a sa technique en plus.
1: Non seulement.
3: Les gars, tout à l'heure, je vous entends parler de côte de bœuf. Tu l'as fait comment, toi?
1: Non seulement je ne refuse pas l'aide, mais quand il y a un pote à moi qui vient et qui dit que je peux te filer un coup de main, je peux te dire que je lui confie la bête avec grand plaisir.
3: Ouais, mais toi, c'est au gaz. C'est pas un vrai, il faut le charbon.
1: Parce que le charbon, ce qui est insupportable, c'est que tu te mets à côté. T'as le vent, tu te prends le truc dans la gueule, tu te bouges de l'autre côté, le vent tourne, tu te le reprends dans la gueule.
2: Oui, mais ça n'a pas le même goût. Ah ouais. T'as pas ce petit goût de cancer.
1: Non.
2: Moi, je veux du gasoil.
3: Pas du pneu.
2: Non, j'ai arrêté.
3: Autre préoccupation des hommes l'été, c'est la chasse obsessionnelle au pH parfait de la piscine avec le petit kit test comme si c'était une expérience de la NASA.
4: Encore finir après-midi.
3: L'épuisette, le robot, tu vois, la fierté, t'as l'eau claire là, elle est claire, t'es content.
1: Tu veux que je te raconte le truc?
3: Faut pas qu'elle se trouble.
1: Tu veux que je te raconte le pire là-dedans? Vas-y. C'est qu'une piscine, c'est fait pour se baigner avec la famille. Donc tu y es,

0: Qu'en chaussures, ils vont plaquer la pelouse.
1: Mais ça va pas.
0: Ils étaient en chaussettes. Je peux te dire que ça respectait les consignes.
2: Mais même Grisou, il y avait des chaussettes.
0: Bien sûr. T'as pas rigolé avec ça, non? Attends, une pelouse. Tu vas 7 ans à la voir bien verte, sans trace jaune.
3: Mais je suis d'accord avec lui. Moi, j'ai
0: la flingue avec.
3: Mon beau-fils qui joue au foot tout le temps le soir en rentrant du boulot. Il me flingue tout.
2: Il joue encore au foot en rentrant du boulot.
3: Ouais.
0: Allez, on continue. Pardon,
1: c'est ouf. Autre préoccupation des hommes l'été, c'est le canapé qui se transforme en territoire sacré l'après-midi pour la sieste. Avec en fond le Tour de France.
0: Ça, c'est la vie,
1: comme ça, on se réveille pour l'arrivée et puis voilà, on est bien.
3: Tellement
1: bah,
3: la
1: vous
3: vie,
1: le faites
3: ça.
1: Tous, ouais, tu vois.
2: Et le fond avec le bruit.

0: C'est fou ce que t'avais comme plume sur l'épaule. Hein.
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0: Mais non, mais on ne mate pas. On regarde, on s'intéresse éventuellement. On s'intéresse à notre prochain.
2: On admire.
0: C'est tout. C'est Europe 2. Bonjour à tous. En même temps, Dieu a créé la beauté pour qu'on la regarde.
3: Ouais, c'est vrai. Et les bides qui dépassent.
0: Il a fait des yeux pour qu'on regarde ça. Évidemment. C'est Europe 2 que vous écoutez. Voici Angèle.

0: t'as, oui. t'as 3 fois 2, 6, t'as 6.
1: Non, mais non seulement pour elle, mais c'est aussi pour les gamins. Enfin,
2: oui, pour leur bien-être.
1: 11, leur bien-être et tout. Je pense qu'elle peut pas suivre 11 gamins toute seule.
0: Le bordel. Bon, l'avantage à 11, tu montes une équipe de foot.
2: Ah, c'est vrai.
0: Ouais. Hein, c'est vrai. Encore un effort. Allez, allez, madame, si tu nous écoutes, encore un effort. Dans 9 mois, tu fais les remplaçants. Allez.
3: Elle n'a pas de peau, man. Oh, elle
0: n'a
3: pas de peau.
0: Ah non, là.
3: Pas de peau. Oh, elle n'a pas de peau. Pas de peau.
0: Oh, non. Ah, on l'a en entier, ouais, hein, on est lancé.
3: Oh, elle a pas de peau. Pas de peau.
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0: Les moins grosses têtes arrivent dans un instant, c'est Europe 2, 8h48.

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0: aujourd'hui. Oh. On se retrouve jeudi, sachez ceci, si vous courez 5 km par jour pendant un an,
1: ouais,
0: vous serez loin de chez vous. Merci, au revoir, à la prochaine.
2: Ah, au revoir.
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0: vous écouter. Salut, merci de nous avoir rejoints. Dans un instant, vous entendrez un couple qui vit au bout du circuit des 24 heures du Mans. N'êtes pas prêts à avoir leur réaction. Comment savoir si la France va gagner ce soir ou pas? Est-ce que vous jouez? Est-ce que vous faites des paris sportifs? Écoutez, je donnerai tous les pronostics dans un instant. Et puis justement, Didier Deschamps et Kylian Mbappé seront avec nous.
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0: Vous restez là, il est presque 9h, dans deux minutes.

0: épreuve de spécialité après la philo hier. Les travaux sur la 82 et la nationale 165 à hauteur d'Orvault occasionnent de gros embouteillages ce matin sur le périph nantais. La route est fermée 24 heures sur 24 dans le sens Nantes-Vannes pendant 6 semaines. Vous devez suivre les déviations. Ça bouchonne très en amont depuis la 11 sur le périph nord. Des bouchons aussi sur la nationale 137 sur plusieurs kilomètres. Périph est aussi porte de la Chapelle. L'affaire Liana, des rassemblements chaque lundi devant les tribunaux de France pour réclamer une loi contre les violences sur les femmes et les enfants. 200 personnes étaient mobilisées hier soir à Saint-Nazaire, 400 à Nantes. L'événement Elles osent, organisé cet après-midi par la CCI à Saint-Herblain, destination des femmes qui entreprennent. Pour les inciter à se lancer, plusieurs ateliers prévus. Des témoignages aussi, c'est gratuit, mais il faut s'inscrire. Selon l'INSEE, en 2018, 28% des créations d'entreprises dans les Pays de la Loire étaient portées par des femmes. Le diesel est passé sous la barre des 2 euros le litre pour la première fois depuis le début de la guerre au Moyen-Orient. Donald Trump promet le déblocage complet du détroit d'Ormuz vendredi, jour de la signature de l'accord avec l'Iran. Le président américain qui est au sommet du G7 à Évian, il sera question du conflit entre la Russie et l'Ukraine aujourd'hui. Volodymyr Zelensky, le président ukrainien, est attendu sur place et il espère rencontrer Donald Trump. Un bon plan transport, la SNCF met en vente 100 000 billets de TGV Inouï à petit prix, à partir de 19 euros entre aujourd'hui et jeudi pour des voyages au mois d'août. Lancement aussi de promo pour les jeunes. La Coupe du Monde de foot, la Belgique a raté son entrée. Match nul avec l'Égypte, un partout. 0-0 entre le Cap-Vert et l'Espagne. 2-2 entre l'Iran et la Nouvelle-Zélande. Ce soir, la France entre dans la compétition face au Sénégal. Match à suivre à 21h sur M6. Et pour ne pas entendre vos voisins applaudir un but alors qu'il ne se passe rien dans votre télé, choisissez la TNT pour regarder le match. Alors que les box internet diffusent avec 2 à 10 secondes de retard, les smartphones et tablettes connectées en streaming, affiche un but avec un retard de 20 à 40 secondes. Le traitement numérique prend du temps, beaucoup plus que pour la diffusion numérique terrestre, la TNT. Or aujourd'hui, seulement 10% des Français utilisent encore la TNT. Au secours, ma télé est en retard, titre aujourd'hui en France ce matin.
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0: Nous perdons quelques degrés sous les nuages et ce n'est pas plus mal. C'est plus respirable aujourd'hui, mais il fera chaud quand même. Hein. 27 à 29 degrés prévus cet après-midi dans les rues de Nantes, Basse-Goulaine, Saint-Étienne-de-Montluc, La Chabossière à Couëron, avec un petit vent d'ouest à nord-ouest. Ciel très couvert ce matin, plus lumineux cet après-midi. Et demain, retour de la chaleur. 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

0: Il y a un moment donné, non, je vous assure, oui. faut les voir les dans ouais. les problèmes. Faut voir la lumière au bout du tunnel. Eh ben croyez-moi, quand vous la voyez et que vous la fixez, il y a un moment donné, les problèmes ils se barrent autour.
1: De toute façon, généralement, c'est par période. Généralement, t'as tout qui arrive d'un coup.
0: La loi de Murphy. Mais parce que vous les attirez. Si vous vous réveillez le matin, vous dites j'ai une vie de merde.
2: Ça, c'est super
0: regarde,
2: important, ça.
0: Tout rue Talet, tu dis putain, regarde-moi ce truc. Moi, c'est pour ça que je n'ouvre jamais mon courrier un vendredi. Mais c'est pas une blague.
3: Ni un lundi.
0: Mais faut pas ouvrir son courrier un vendredi. Tu vas pas te pourrir avec une lettre des impôts, alors que tes impôts attendront lundi. Enfin, je veux dire, à un moment donné, ta lettre, elle est là. Ce qu'il y a dedans est dedans. La vie ne va pas s'arrêter en deux jours. Et si tu te pourris le cerveau, t'attires que des merdes. Parce que tu vas voir d'abord ta tête, elle va, t'as une tête à
1: bien
0: caca,
1: sûr, ah oui,
0: t'as une tête du mec qui est soucieux. Tête du mec soucieux, t'attires à rien de bon.
2: Non.
0: Tous les gens que tu vas croiser dans la journée, dire lui il a une gueule de mec soucieux, je l'approche pas. Alors que si vous rayonnez, bah vous allez attirer que des gens bien, vous allez attirer que des trucs plus chanceux. Et ça ne changera pas vos problèmes, et ça ne les améliorera pas non plus. Moi je trouve qu'il faut avoir une attitude positive.
2: Ah mais c'est facile à dire, mais c'est pas facile à faire.
0: Il les cumule, mais tu verras, quand il aura trouvé... Oui. Une autre chérie, ou que sa femme reviendra peut-être un jour, parce que des fois on va voir l'herbe à côté du pré, on se dit qu'elle est plus verte, puis bon, des fois on revient à la maison, et que les choses se reformeront, et ben tu verras que le mec dira, bah finalement je suis passé par une période de merde.
2: Et du coup il nous trouvera plus drôle.
0: Bah il prendra quelque chose d'autre. Il nous écoutera différemment.
3: Et là t'as ton lave-linge qui lâche aussi, voilà. C'est la goutte d'eau.
0: Oui, mais attends, je qu'on s'en fout du lave-linge, toute sa vie. Mais c'est, tout ça c'est de la gnognotte, vraiment. Ouais, je vous ai raconté une fois, puis après j'arrête là-dessus, mais une fois je me lamentais. Sur mon tri-tru.

0: L'équipe d'Eurosport s'est rendue au bout de la ligne droite des Hunaudières, ça s'appelle. Les voitures, quand elles arrivent, elles sont à 300. Mmh. C'est-à-dire que t'es pas à l'abri. Il y en a une qui rate le virage, qui finisse
1: dans la piscine. Non,
0: c'est non. L'ami du petit déjeuner. Hein. Tu trempes ta biscotte, tu peux avoir une bagnole qui arrive dessus. Hein. Est-ce que ces gens qui habitent dans cette maison arrivent à faire abstraction du bruit?
2: Bah, à la fin, ça habitue quand même un peu.
3: Bah, je suis pas sûr d'entendre là, mais déjà, ça reste quand même bien insonorisé par rapport
1: au. Dans le salon.
3: Pour entendre dehors. Mmh. Mais c'est vrai qu'à la fin de la semaine, ça commence à être un peu dur.
1: Oh, les moustiques, ouais, grave.
0: Là, ils sont dans le salon.
4: Avec les fenêtres fermées.
1: Ouais, ouais, tout
0: le fermé. Journaliste leur demande s'il est possible d'aller vérifier dehors si le bruit est vraiment violent. Alors attention, on va entendre le bruit d'une voiture qui passe à 300 km/h.
1: Ouais, va chercher les casques,
5: ouais.
4: T'as le petit qui met le ballon de foot dans leur jardin, tu vas pas le chercher.
5: Non,
1: bah, y a plus de ballon.
0: Alors, visiblement, ce couple fait des vidéos sur TikTok, on les embrasse et ça cartonne. Enfin, je pense avoir compris ça. Hein.
6: Bah oui, les gens, ils ont beaucoup de questions et.
7: Ça intrigue beaucoup, en fait.
0: Comment?
7: Comment c'est possible? Est-ce que vous pouvez sortir de chez nous? Donc, oui, bien sûr, on peut sortir de chez nous. C'est compliqué.
1: C'est compliqué.
4: Allez, on traverse.
0: Non, le mieux c'est que le gars, sans souci, ça doit être la femme la plus heureuse du monde parce qu'elle doit avoir l'impression d'être écoutée quand son chéri lui dit: chérie, raconte-moi ta journée. Ah ben en fait, donc.

0: dans un instant, nous aurons des nouvelles de Didier Deschamps et de Kylian Mbappé, dans un instant, qui seront nos invités, qui seront avec nous. C'est Europe 2, bonjour.
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0: Et bah justement, c'est le moment de parler des pronostics pour le match de ce soir.
3: Le jeu du prono.
4: Jouer l'inverse de ce qu'ils disent.
3: Le jeu du prono.
4: Jouer l'inverse de ce qu'ils disent.
0: Oui, parce que je suis très mauvais en football. Donc vous savez très bien que si je donne un pronostic, il faut jouer l'inverse. Voilà, déjà, alors ce soir, donc pronostic les gars.
5: Ce soir, c'est... moi je le sens pas du tout.
0: Moi, je sens France-Sénégal.
5: Défaite 2-1.
6: Ah, moi je dis 1-0 pour le Sénégal.
5: Ils y sont pas là pour l'instant. Ça n'empêche pas peut-être qu'ils gagneront. Mais moi,
7: je mettrais Sénégal ou nul.
5: Ouais.
0: Moi, déjà, Sénégal ou nul. Vous pouvez peut-être déjà m'interroger sur les précédents, non? Sur le.
5: Pour voir si t'es.
0: J'en ai suivi aucun. Hein, donc,
6: alors, allons-y.
8: Alors, par exemple, hier, il y avait Espagne-Cap-Vert.
0: Alors, je pense que.
5: C'est les favoris, les Espagnols.
0: Franchement, je pense que 3 buts de l'Espagne.
7: Ah, ouais, c'est bien.
8: Ouais, 0-0.
0: D'accord.
8: Ensuite, il y avait Arabie Saoudite-Uruguay.
0: Bah, Uruguay a mis 3 buts, 1 but Arabie Saoudite.
8: 3-1 pour l'Uruguay.
0: Ouais.
8: Il y a eu 1 partout.
0: D'accord.
5: Aïe, aïe, aïe.
8: Ah, Iran-Nouvelle-Zélande.
0: Iran-Nouvelle-Zélande. Alors, ouais, l'Iran, ils sont très très bons. Ils ont dû faire 2-0.
8: Ah. 2-2.
6: Ah, t'as eu le 2 quand même.
8: Belgique-Égypte.
0: Ah, bah voilà. Ah, bah, les Belges sont super forts. Donc je pense que les Belges, ils ont mis 3-1.
7: Ah, ce que je verrai aussi.
8: Un partout.
0: Oui. Ah, ils ont peut-être pas gagné. Bon, alors,
5: donc pour l'instant, 0.
0: Ouais. Ok, alors ce soir.
6: Vas-y, on t'écoute.
0: 2-0 pour la France.
6: Ah,
5: merde.
6: Attends, c'est peut-être qu'on peut aller plus loin. But de qui?
8: Ah.
0: Ah, Michel Platini à la 22e.
5: Et
0: Rocheteau sur une passe décisive de Djedjini.
6: On n'est pas avancé.
8: Sinon, dans notre groupe, il y a un autre match, Irak-Norvège.
0: Irak-Norvège. Alors là, je dirais que la Norvège. Notez, hein. La Norvège, 3-1.
6: Pour la Norvège?
0: Ouais.
8: C'est possible.
5: Il y a Haaland hein, et tout.
0: Oui, oui, oui. Voilà. C'est tout.
5: Donc on retient
6: pour demain,
5: Chloé, il y a 2-0 pour la France
8: et 3-1 pour la Norvège.
0: On verra demain après Paul le Poulpe, Coco l'animateur.
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0: Vous verrez, vous restez avec nous 9h19, on devine l'actu dans un instant.
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0: musique. Ah mais non, si je le dis, tu vas me cramer.
1: Alors,
2: tu sais que je l'ai écouté plusieurs fois avant la séquence parce que j'ai cru qu'il y avait un problème de son.
3: Non, c'est sur moi qui est dégueulasse.
1: Alors,
4: Stouff est peut-être pas au courant. Elle a pas l'air au courant.
3: Non, McFly et Carlucci, je suis au courant qu'ils ont fait des chips.
1: Bon, alors, voilà, qu'est-ce qui s'est passé? Qu'est-ce qui s'est passé?
5: Non, moi j'ai vu.
3: Ils sont dégueulasses.
1: Non. Pas ça.
3: Ils sont tombés malades, cramé, les gens.
1: Non, l'usine a brûlé.
3: Ouais. Ah bon? Comme ouais.
1: Après l'incendie qui a ravagé la semaine dernière l'usine produisant les chips, créée par McFly et Carlito, les paquets se sont retrouvés en vente sur la plateforme Vinted à 200.

0: Oui, c'est vrai.
1: Évidemment. À la montagne, prends ça avec un coca, tu vois combien ça va te coûter. C'est Europe 2 que vous écoutez. Alex Warren, dans un instant, les news, la météo et tout ce qui va avec. Bonjour.

0: C'est Europe 2 que vous écoutez, vous restez avec nous dans quelques minutes. Nous serons de retour avec Didier Deschamps et Kylian Mbappé. Qu'est-ce qui nous attend ce soir? Est-ce que nous allons gagner? Oui ou non? Réponse dans un instant. Allez. News, météo, info, 9h31. Cédric Lecor, mon petit Cédric, comment ça va?
1: Ça va bien et toi?
0: Très bien, merci.
1: J'étais en train
0: de couper mon micro, j'avais oublié de l'en mettre.
1: Jusqu'à 34-35 degrés ce mardi dans la moitié sud. Trois premiers départements du centre-est sont placés en vigilance jaune et canicule. Et ce n'est que le début de cet épisode de chaleur météo plus complète à la fin de ce flash. 655 millions d'euros supplémentaires, c'est ce que va investir la France dans le développement de l'intelligence artificielle. Annonce ce matin du Premier ministre à la veille de l'ouverture à Paris du salon Vivatech dédié aux nouvelles technologies. Par ailleurs, après une expérimentation de plusieurs mois, le gouvernement va généraliser un agent conversationnel qui utilise justement l'IA à 1 million d'agents de la fonction publique. Volodymyr Zelensky accueilli il y a quelques minutes à Evian par Emmanuel Macron. Il sera notamment en question de la guerre en Ukraine ce mardi au sommet du G7 qui s'est ouvert hier en présence également de Donald Trump. Les États-Unis et l'Iran doivent signer vendredi un accord pour mettre fin à la guerre au Moyen-Orient. Le président américain a assuré qu'il n'avait pas besoin de la France pour sécuriser le détroit d'Ormuz. Et le prix de votre plein d'essence devrait donc continuer à baisser dans les prochaines semaines. Le litre de gasoil est passé il y a quelques jours sous la barre symbolique des 2 euros. Une première depuis 3 mois. Sébastien Lecornu a précisé que les aides accordées aux entreprises et aux foyers modestes seraient bien versées comme convenu malgré la fin de la guerre au Moyen-Orient. C'est l'une des lignes les plus vétustes de France. Près de 300 passagers d'un train qui reliait Paris à Clermont-Ferrand sont arrivés hier avec près de 8 heures de retard. En raison d'une panne, ils ont été autorisés à sortir des wagons. Mais sous un soleil de plomb en pleine campagne, il n'y avait pas de clim non plus à l'intérieur. Et puis une flopée de matchs nuls au mondial de football, de partout pour la rencontre Iran-Nouvelle-Zélande qui s'est achevée ce matin dans le groupe G. Également la Belgique et l'Égypte se sont neutralisés un partout. Même score dans le groupe H pour l'Espagne face au Cap-Vert. La Roja, favorite du mondial, n'a pas fait les

0: Alors ce sera à suivre sur M6, donc à partir de 21h.
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2: Nous perdons quelques degrés sous les nuages, ce n'est pas plus mal puisque nous aurons encore 27 à 29 degrés cet après-midi dans les rues de Nantes, Saint-Herblain, Rosay, Bouguenay, Le Pèlerin, La Chabossière à Couëron. Ciel nuageux ce matin, plus lumineux cet après-midi avec un petit vent d'ouest à nord-ouest. Protégez-vous du soleil, indice UV élevé encore aujourd'hui. Bonne matinée, Coé sur Europe 2 jusqu'à 11h.

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1: Salut toute l'équipe, c'est Grégory de Cambrai, le Salut. Commercial en agroalimentaire.
2: Salut mon Greg.
1: C'est Pietre, commercial qui vend des produits que pour les gros. Bah écoute, Jean-Bidou, si tu veux, je t'envoie un catalogue, hein, t'as pris quelques kilos. Allez, bisous.
2: Eh oui, Pietre pensait que les produits agroalimentaires, c'était des aliments pour les gros. Et donc non, et il a fallu qu'on lui explique que c'était pas vraiment ça. Comment va mon équipe? Vous êtes en forme?
3: Très bien.
2: Alors on paraît qu'on a une info là qui est hallucinante. Hein. Une info qui vient de sortir sur les chips de McFly et Carlito.
4: On a des nouvelles des palettes.
2: Ah,

0: Ils se sont fait tirer les palettes.
1: Alors, devinez l'actu. Hein,
2: mais j'ai pas compris. Ils se sont fait tirer les palettes.
0: En fait, c'est pour ça qu'ils restaient. Ils
3: avaient réussi deux palettes.
0: Ils avaient réussi à sauver deux palettes de l'usine. Et apparemment, ils se les ont fait tirer. C'est vraiment pas de bol.
2: Bon, on est en train de parler de palettes de chips. On va s'en remettre quand même. Voilà, donc ils vont en refaire des chips. Ça va, la France
0: se. Non, mais alors, pour le coup, c'est l'usine, la marque Bretz. Qui a promis de les aider, qui va récupérer une partie de leur truc pour pouvoir produire leurs chips.
2: De toute façon, je pense que la France ne manquera pas de chips cet été. Parce que honnêtement, quand vous vous baladez dans un supermarché, s'il y a bien aujourd'hui des rayons qui sont surexploités, je pense qu'il y a au moins dans les hyper deux.

0: de sel, il me semble. Mais
1: voilà, puis un peu moins de patates.
0: Et puis il y en avait surtout à la fraise, je crois.
2: La fraise chantilly.
3: Oh, super.
1: Non, mais bon, c'est des délires.
3: On va faire à la tomate.
1: Mais non, mais voilà. Bon, mais c'est vrai que pour le coup, des chips, si tu veux t'éclater, tu peux te faire un. Faudrait qu'on fasse un blind test de chips.
3: Il y en a plein chez Bretz, ils ont plein de goûts.
2: J'avoue.
3: Il y a quoi? Il y a Comté du Jura, les brochettes Yakitori.
2: Cendrier aussi.
3: Il y a wasabi, moutarde miel, c'est les meilleurs.
1: Tout dans ton cul. Après les appeler. Parce que honnêtement, les chips.
3: Il y a tagine aussi.
1: Les chips, soyez honnêtes, il y a pas pire comme aliment. Je pense que c'est l'aliment de gros, par définition. C'est vraiment le truc où tu t'engraisses.
3: Ah, c'est génial.
1: C'est salé, tu te bouches les artères. Je pense qu'il n'y a pas pire que les chips.
2: Mais tu vois bien quand tu prends une chip, de toute façon, tes doigts, ils sont gras direct.
3: Ouais, mais la chips barbecue, gaffe.
1: Ah, mais le problème, j'ai bien compris, c'est tout. Le problème, c'est que Dieu, quand il a fait le monde, qu'est-ce qu'il s'est dit? Il s'est dit, je vais faire les brocolis. C'est très, très bien. Mais ça n'a pas de goût.
0: Voilà, c'est très très bon pour la santé.
1: Je vais créer les chips. Ça, ce sera très très bon, mais ils vont en mourir. Et Dieu, il a laissé tout ça dans le supermarché. Il dit, tu sais quoi? Libre arbitre.
0: Voilà. Et ils vont en faire plein de parfums.
1: Voilà, il dit, les brocolis, ils vont en faire un. Brocoli. Les gens, ils achèteront du brocoli, ils seront tristes. D'ailleurs, les gens qui achèteront des brocolis, ils seront tristes. Et les gens qui feront la fête, ils achèteront des chips. Ils vont, maman, c'est bon, mais ils vont mourir.
2: Voilà. Pourquoi ils font pas des chips goût brocoli?
1: Pourquoi ils font pas brocoli goût chips?
2: Oui, c'est vrai.
1: Excuse-moi, pourquoi à un moment donné, il s'est pas dit, tiens, à un moment donné, je vais alterner, je vais faire une fois de temps en temps. Les gens, ils prendront des brocolis. C'est incroyable, ça, des goûts de chips.
2: Mais le blind test chips, là, c'est chaud, moi.
1: Ouais, on va le faire. Bon, vous allez jouer avec nous tout à l'heure. 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
1: 13. Monsieur Vito va bien?
4: Très bien, merci.
1: Très bien réalisé cette émission pour l'instant.
4: C'est gentil.
1: Très bien réalisé. On aura des nouvelles de David Guetta dans un instant, parce que j'ai un petit son pour que je vous fasse écouter qui m'a fait mourir de rire. Voilà. Voilà, très bien. Il faut que je vous fasse écouter ça avant 10h du matin. Je le ferai avant 10h parce qu'on a pas mal de choses. Monsieur Pietro va bien?
0: Bah, ça va. Si j'avais une meilleure voix, ça irait mieux.
1: Ouais, ça va aller. De toute façon, même quand elle est normale, elle n'est pas bien non plus. Hein. Monsieur Corentin est heureux.
2: Très heureux.
1: Nos journalistes sont en forme dans toute la France.
4: J'imagine que oui.
1: Ouais, bah, très bien. Il faut leur faire un bisou pour nous. Stouff est heureuse aussi.
3: Ouais.
1: Ce soir, qu'est-ce qu'il y a à la télévision?

0: ce soir vont dire chérie, ne me parle pas, pas un mot, les enfants, allez vous coucher, papa il mange des chips devant le match. Je respecte tout ça, les copains qui se font des barbecues, tout ça, tout, mais tout, que les gens soient heureux. Mais ne me demandez pas de participer à ça.
1: D'accord.
0: Ou de trouver un quelconque plaisir là-dedans, je n'en ai aucun.
2: Non, mais tu regarderas France-Irak l'année prochaine.
0: Non, je regarderai, comme tout le monde, mon côté chauvin.
2: Le résumé.
0: Reviendra quand la France va commencer à arriver.
3: En quart de finale.
0: En quart de finale, ça va commencer à devenir sérieux. Moi, avant, bon.
2: J'ai déjà regardé un quart de finale de Coupe du Monde avec toi. Tout ce que tu trouvais à faire, c'était d'éteindre la télé quand il y avait une occasion. Non, mais c'est vrai, mais qu'on était dans le bureau, il y avait une action pour la France-Argentine.
3: Ouais. En plus.
2: Oui, en 2018. Mec, on était ouais, et l'autre, tchou. Il était mort de rire, mec, marrant. Avec ça.
0: Ouais, mais je sais, je suis désolé. Mais ouais.
4: Il y a des chips à la bière.
1: Alors, t'es allé sur les chips.
3: Elle est en train de me faire la liste de tous les chips.
4: Je viens de prendre le contact de.
0: Tu veux pas remanger, toi, comme avant?
4: Mais non, mais je voyais, il y a des goûts étonnants, c'est magnifique. Il faut qu'on les commande toutes, là.
0: Ah, cheddar bière. Mais non, on va pas les commander. Mais non, on va pas les commander toutes.
4: Carbonade flamande.
0: Mais non, on va pas les commander toutes.
4: Cheddar,
0: évidemment
4: que
0: non, je t'ouvre, on a fait un effort.
4: Tagine poulet.
0: T'as fait un effort sur le régime. T'as un corps super. On a fait ce qu'on a pu, c'est pas pour craquer.
3: Tu vas pas craquer juste avant les vacances.
0: À la limite, fin septembre, tu dis allez, blablabla.
4: S'il te plaît, t'as dit qu'on faisait un blind test, on peut toutes les prendre.
3: D'un autre côté, comme tu disais, si on se fait un blind test brocoli, ça va aller vite.
4: Il y en a au moins 40, là, Coco.
0: Premier match de la Coupe du Monde pour les Bleus au MetLife Stadium ce soir dans le New Jersey. Est-ce que les joueurs sont prêts? On a qui avec nous en ligne? On est en liaison directe, hein, je crois.
2: Il y a Didier Deschamps qui est avec nous. Bonjour Didier.
5: Bonjour. J'ai envie de dire surtout bonsoir parce qu'ici c'est la nuit, vous le savez. D'ailleurs, actuellement, vous me réveillez.
2: Ah oui, mince, pardon. Tout va bien quand même, prêt pour le match de ce soir?
5: Bien sûr que je suis prêt, nous sommes confiants.
2: D'accord.
5: Sur le papier, on les explose. C'est un petit peu David contre Goliath.
2: Ouais.
5: Passe partout contre la boule. Le chaussé au moins contre le Babybel.
2: Oui, enfin, faut pas trop s'avancer non plus, Dédé. Hein. C'est faut respecter l'adversaire, quoi.
5: Enfin, on a quand même Griezmann.

0: possible avant de publier. C'est un truc de fou.
1: Ouais.
0: C'est-à-dire qu'en gros, tous les trucs de mot de passe avec identification forte.
2: Ils peuvent récupérer tes empreintes biométriques.
0: Ils peuvent récupérer ça.
2: Putain, le pauvre passe-partout dans Fort Boyard, qu'on fait avec les clés, là.
0: Passe-partout, tout le monde peut savoir ce qu'il a sur son compte en banque à la Société Générale de La Rochelle.
3: En plus, ils peuvent faire le double de toutes les clés aussi.
0: Incroyable.
3: Il est foutu.
0: Philippe Croizon, t'en penses quoi?
4: Je m'en fous.
0: D'accord.
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0: Salut, c'est Europe 2 de 2040.
4: Je vois pas pourquoi.
0: À tout de suite avec le sondage.
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4: Salut tout le monde, merci de nous avoir rejoints à 9h52. 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
6: sa gueule avec Kingdom, toi.
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4: 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Pour gagner, il y a une mouche, ça
6: casse.
4: C'est
6: ce que j'étais en train de dire.
4: J'ai envie de la défoncer depuis tout à l'heure.
8: Attends, remarqué, elle est sur ton front.
4: Ouais, c'est insupportable.
5: Et attention, le bien-être animal.
4: Ouais, bah, le bien-être animal. Mouche et moustique, on s'en cogne du bien-être animal. Mais alors, ouais, moi, quand
5: jusqu'au
4: je rentre chez moi.
5: Jour où tu vas voir.
4: Moi, quand je rentre chez

0: fier de ton équipe, t'es fier de tes couleurs, tu vois.
1: Tous les jours en maillot de foot.
0: C'est vrai.
1: Réalisateur vidéo. Là.
2: Oui, mais notre réalisateur vidéo, il met des suites avec des canards dessinés dessus. Ouais. Est-ce que c'est vraiment le bon exemple? Ouais, même Chevignon, ils ont décidé d'abandonner ça. 43% des Français disent que regarder un match des Bleus avec des chips ou un apéro améliore les chances de victoire.
3: Alors celui-là,
0: je suis d'accord aussi. Ouais.
1: Je suis d'accord.
2: Celui-là, il n'a pas été scientifiquement prouvé.
0: Si t'as pas de scission pendant le match, c'est pas un bon match.
2: Et enfin, 2% des sondés pensent que Upamecano bosse au Noroto de Vélizy.
1: Upamecano.
2: Voilà. Ouais. Écoutez, je vous le donne celui-là.
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2: Dans 4 minutes, 10h, vous réentendrez tout à l'heure la chanson. Et la compile de nos stagiaires, puisque c'est toujours la période, le mois de juin, où il y a des stagiaires qui viennent dans les entreprises observer. On en a, nous, ce matin, il y en a dans tout l'immeuble. On en parlera d'ici quelques minutes. Restez avec nous.

0: Ousmane, il va marquer. On se le mettra, vous l'entendrez chez vous à la maison. Nous aurons, qu'est-ce qu'on fera? Tiens, dans un instant, nous passerons, prendre des nouvelles de la vie de Corentin. Notre qui bosse avec nous depuis quelques années maintenant.
1: Ouais,
0: on reviendra sur ta carrière au Super U de...
1: De Plémet.
0: Voilà, non, mais c'est important. C'est
2: et monsieur Alain Cadoré est toujours là-bas, visiblement.
0: Non, attends, c'est important.
1: Non, c'est blagues,
0: avant de faire de la radio avec nous, il mettait les alcools dans le Super U.
1: C'est
0: hein.
1: Ça, ouais.
0: Prendra de ses nouvelles.
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0: La compile des stagiaires, ça arrive dans la dernière heure et je vous envoie en vacances. À tout de suite.
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14: Salut, il est 10h02. C'est Europe 2 que vous écoutez. Un point sur l'info, un point sur la météo. Et dans un instant, nous aurons la compile des stagiaires. Puisque peut-être que dans votre entreprise, il y en a beaucoup. Ah, c'est normal, hein, c'est la période. À tout de suite.
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0: m'envoyait il y a 20 ans en arrière dans ma voiture pour aller au bahut. Et là, je me retrouve 20 ans plus loin, quoi, avec Dembélé va marquer. Bravo.
1: Merci mon ami. C'est notre. Vous savez, je suis le Patrick Hernandez de la radio. Mec, il a fait Born to be Alive. Moi, j'ai fait Zidane, il va marquer. Qu'est-ce que je vous dis?
2: Ouais, ça n'a pas porté chance non plus. Hein.
3: Oh, commence
1: pas,
3: toi.
1: Je défends pas les intérêts de la Coupe de la France. Moi, je suis là pour la soutenir. Et puis à un moment donné, basta.
3: C'est vrai qu'on avait fait Kylian, il a marqué.
4: Ça n'a pas, pas été une réussite.
1: On avait fait Chabal, il va marquer.
3: Ouais. Et on avait gagné là, pour le coup.
5: Non, je sais plus. En Coupe du Monde de rugby. Je sais plus.
3: Non.
4: On avait perdu aussi.
1: Non.
6: On avait fait Songa, il va gagner.
2: Non plus.
3: On aurait peut-être dû faire Messi, il va marquer.
1: Oh, écoutez, arrêtez.
5: Sinon, on l'a fait après la Coupe du Monde.
1: Mais vous voyez le mal partout. Bon, j'espère que vous êtes heureux aujourd'hui. Je vous explique ce qui va arriver dans la dernière heure. Tout à l'heure, nous avons appris que, avant de faire de la radio avec nous, notre Corentin avait rempli des rayons dans un Super U. Ouais. Eh bien oui, il y a une vie avant la radio, normale. Nous prendrons des nouvelles de ce Super U et surtout, est-il toujours affiché au mur avec la mention « employé du moins »
6: Je pense pas.
1: Nous prendrons de ces nouvelles tout à l'heure. C'était il y a combien de temps?
6: J'étais en seconde, donc... Ouais, ça fait 13 ans.
1: Ah oui. Nous prenons, il paraît. Je dis bien il paraît.
6: En plus que ça, 15 ans.
1: Que les gens que tu as rencontrés,
6: ouais.
1: Visiblement, ils seraient toujours.
5: Ah oui.
6: Bah j'y suis allé ce week-end.
1: Oui. Nous allons mener l'enquête.
2: Ah, tu étais ce week-end.
6: Ouais, j'ai pas vu des gens.
1: Nous allons mener l'enquête.
6: Ok.
1: D'accord, nous aurons tout à l'heure, nous avons depuis tout à l'heure dans ce studio une mouche qui est quand même, je me dis...
2: On l'a appelé JP.
1: Non mais je me dis une mouche, nous on est au 5e étage d'un immeuble, je me suis toujours demandé une mouche, est-ce qu'elle, à un moment donné, elle est en bas, tu vois, et puis elle se dit, allez. Et puis elle monte, elle arrive au 5e, ou alors elle prend l'ascenseur Pépouze.
3: Oui, je pense, ouais.
1: Elle se met à côté de Laurence Ferrari, Pascal Pro, entre les deux.
3: Elle a son petit badge.
1: Elle monte, elle a son petit badge, et puis elle arrive là, du

0: pas de mal.
1: Placer, c'est vrai.
2: Ouais,
1: est-ce que tu t'éclates? Est-ce que les gens sont gentils avec toi?
2: Oui.
1: Bah, c'est le principal. Est-ce que tu apprends des choses?
2: Oui.
1: Est-ce que tu sais ce que tu veux faire plus tard?
2: Pas
1: d'idée? D'accord. Bienvenue chez nous. Voilà, bonne observation. On a Louis qui est notre stagiaire à nous. On l'appelle Kipédia parce que ça fait Louis-Kipédia, c'est marrant. Toujours vers sa gueule surtout. Mais
3: c'est fou,
1: chaque fois qu'on dit un truc, il arrive, il dit « Alors oui, c'est comme en 1922 ». Incroyable.
3: C'est Jamy.
1: Tout à l'heure, il nous a tenu la tête sur quelqu'un qui était en Franche-Comté. Il nous a dit « On ne dit pas les Francs-Comtois, on dit les Franches-Comtois ». Pour finalement revenir taper dans le dos de Corentin en disant « T'avais raison, on dit Franc-Comtois ».

0: Alors, il y a la chanson du stagiaire moins impliqué aussi.
1: Je ne veux pas travailler.
0: Il y en a.
1: Voilà, je ne veux pas déjeuner.
0: Il y a la chanson du jeune qui obtient un stage à Europe 2 chez nous. La chanson du jeune qui obtient un stage à Europe 2, mais à la compta.
2: C'est la fête de trop. Ah,
0: la chanson du stagiaire chez les employés municipaux.
3: Chef, un petit verre, on a soif.
0: Ah oui,
3: hey. Chef, un petit verre, on a soif.
0: La chanson du stagiaire de 15 ans qui a eu son stage au GIGN.
4: Mes chers parents, je pars.
5: T'es sûr, chérie?
4: Je vous aime, mais je pars.
0: La chanson du stagiaire chez un serial killer. Oh non. Il y a la chanson du maître de stage qui refilait tout son taf à son stagiaire.
4: T'en vas pas.
0: Ah bah oui, j'ai besoin de toi, dis donc.
4: Si tu m'aimes, t'en vas pas.
0: La chanson du stagiaire qui pensait être payé, mais en fait non. Du coup, il cherche son maître de stage.
4: Bâtard.
0: Ah, c'est pas payé, hein. Et enfin, la chanson du stagiaire en club libertin, why not, hein.
6: Mais je pars, pas avec moi.
0: Eh non, eh non, parce que... Ah non, pas ici, oh là là.
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0: Voici Trinix, merci de nous avoir rejoints. Les vraies ou les fausses règles de foot. Et ensuite, nous reviendrons sur la carrière de notre Corentin.

0: Attends, les joueurs soignés doivent rester une minute en dehors du terrain. Oui, si, c'est vrai.
1: Oui, oui, c'est vrai.
2: Dès que, dès que les médecins rentrent sur le terrain, tu dois obligatoirement sortir.
0: Sortir, ouais.
1: Les joueurs chauves ont le droit de porter une casquette s'il fait plus de 35. Vrai ou faux?
0: Non, c'est... Ah, c'est les chapeaux sont interdits.
3: Ben, c'est pas idiot. Hein.
1: Les hors-jeux sont annulés les jeudis.
0: C'est quoi ces règles de merde que t'as mis?
1: Je demande.
0: Ah non, non, bah faux.
1: Faux, effectivement. Les joueurs, ça je l'ai déjà dit. Les joueurs ont 5 secondes pour effectuer les touches et les 6 mètres. Si le délai est dépassé, la touche est inversée à l'adversaire et le 6 mètres retardé devient un corner.
2: Ah ouais?
0: Ah, ça, je, pour le, ça devient un corner? Non, bah non. Enfin, non, attends, t'es en train de me
1: corner. Pietre, il fait des oui, des non.
0: Mais tu sais quoi, vu sa tronche, je vais dire vrai.
4: Oui, c'est vrai.
2: Ouais. Ouais,
4: c'est vrai.
2: Ah ouais,
4: ouais.
0: Je savais pas, ouais.
2: Mais
0: plus.
2: C'est pour la Coupe du Monde.
4: Oui, oui c'est. Non, mais là, c'est les. Non, non, après, pour l'idée, c'est que ça reste tout le temps derrière,
1: d'accord,
4: quoi.
1: C'est un test. Tout gardien mesurant moins de 1m80 peut utiliser un tabouret, vrai ou faux?
0: Faux.
1: Effectivement. Si un joueur pleure après un tacle, l'arbitre est tenu de le consoler avant de siffler. Vrai ou faux?
0: Bah, écoute, ça serait peut-être plus mignon, mais bon, c'est faux.
1: C'est faux. Il est désormais strictement interdit aux joueurs de se couvrir la bouche avec le maillot ou les mains lors d'une confrontation verbale ou d'une contestation face à l'arbitre. T'es rien
0: ah, je sais qu'il y avait, plus la célébration, il y a un truc où t'avais plus le droit, mais
1: rien
0: ça,
1: à
0: je
1: voir,
0: pense que ça doit rentrer
2: là, c'est
0: dedans
2: pour
0: quand
2: parler.
0: Même. Ouais, mais ça doit rentrer dedans quand même, je pense, parce que si tu le traites de.
2: Bah oui, c'est
1: de...
2: Ça,
1: je pense donc que t'as pas le droit de te couvrir.
4: Ouais. En fait, c'est pour éviter les trucs racistes et compagnie. Voilà. Comme ça, en fait, ils font ça et tu vois pas.
3: Et nous, on peut
4: y
3: pas.
4: A eu une grosse histoire il y a 2 ou 3 mois là-dessus.
3: Nous, on c'était peut pas en radio, parce que même si je fais ça, ouais. Connard, ouais, tu vois, tu m'entends.
1: Tout joueur qui célèbre un but pendant plus de 30 secondes est automatiquement remplacé par sa mère.
0: Ah non, bah non, pas par sa mère, c'est pas loin.
4: Allez, maman.
1: C'est faux aussi.
0: C'est faux aussi.
1: Bravo. Et alors là, voilà, bah, c'est un sans faux. 10h20, bienvenue sur Europe 2. Vous restez avec nous dans un instant. Nous reviendrons sur cette carrière au incroyable. Super U de notre Corentin qui est avec nous tous les jours, hein, qui fait plein de voix. J'aurai une info. Je vous ferai écouter ça en fin d'émission. J'aurai un son sur David Guetta. Je vous le fais écouter parce que moi, il m'a fait ma matinée. Je vous fais écouter ça dans un instant. Et puis, on aura le mardi Pouki. Vous balancerez ce que vous voulez sur tout le monde.
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1: Bon, ne bougez pas. C'est Europe 2. C'est là que ça se passe. 10h21.
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0: Un petit truc sur vous, parce que quand même, t'es dans cette émission, on bosse ensemble depuis combien de temps?
1: Ça va faire 10 ans.
0: T'imagines un peu? 10 ans de bénévolat, c'est fou comme ça passe vite.
1: C'est beau. Ouais.
0: C'est beau, je pensais pas que tu tiendrais si longtemps.
1: Non, mais je suis très heureux.
0: Et que tu tiendrais si longtemps sur le concept de pas être payé. C'est fou, hein?
1: Ah ouais, mais que veux-tu? Quand on aime, on compte pas. Hein.
0: Personne ne lui a dit encore. Donc, on continue. Tu as fait quoi avant? Parce que tout à l'heure, tu nous as dit un truc, tu as dit, moi, quand j'ai commencé, je travaillais à.
1: Moi, en fait, après mon collège, j'ai fait un bac pro vente et j'ai fait mon premier stage. J'étais pistonné au Super U de Plémet, là où j'ai grandi.
0: Alors, c'est où Plémet?
1: Plémet, c'est en plein centre Bretagne.
0: D'accord. À côté d'eux?
1: Bah, c'est en dessous, à 40 minutes en dessous Saint-Brieuc.
0: D'accord.
1: Et à 15 minutes de Pontilly.
2: Autant te dire que t'as pas la mer, c'est pas vrai, c'est pas le problème.
1: Mais
2: pas
1: si loin que ça.
0: C'est pas les plages de granit rose, quoi.
1: Exactement. on n'est pas si loin.
0: Mais on fait des crêpes.
1: Bah oui.
0: Bon, voilà, très bien. Donc, ce qu'on va faire, c'est qu'on va appeler.
3: C'est bien Super U.
0: On va appeler le Super U où t'as bossé.
1: Ouais.
0: Moi, j'ai envie de savoir s'ils ont gardé des nouvelles de toi, si. Est-ce que tu es toujours. Est-ce que t'étais un bon employé déjà?
1: Bah, voilà. J'étais en stage de seconde. Donc,
0: qu'est-ce que tu préférais faire?
1: Ah, moi, j'étais au rayon, ils m'ont mis au rayon alcool. Genre, ils savaient déjà.
0: Ah, ils savaient. Ouais. Ils savaient qu'au moins tu connaissais les références.
1: Exactement.
0: Ouais,
1: et j'étais avec Bébert, mais je crois que Bébert, il est à la retraite maintenant.
0: Frelon.
1: Mais ça se passait hyper bien. Et j'étais souvent planqué en réserve quand j'étais fatigué.
2: Sérieux? Ouais.
0: Bébert n'est plus là?
1: Ah non, il est à la retraite, Bébert.
0: On va prendre des nouvelles. Alors, on essaie de joindre, ça prend un petit peu de temps parce qu'il faut faire appuyer sur un, appuyer sur deux. Parce que visiblement, depuis que tu y allais, ça s'est modernisé.
2: C'est Corentin.
1: Tu vois, voilà. J'ai fait le taf.
0: Appuyer sur un, t'arrives à la caisse. Appuyer sur deux, t'arrives à la caisse. Allô?
4: Oui, bonjour.
0: Bonjour, c'est le Super U?
4: Oui.
0: Oui, bonjour madame, c'est Coé, l'appareil d'Europe 2, comment ça va?
4: Bien, merci.
0: Vous êtes en forme, tout va bien?
4: Oui,
0: alors,
4: très
0: bien.
4: Alors,
0: je suis avec Corentin, qui a travaillé chez vous.
1: Je ne sais pas si elle était là.
4: D'accord.
0: Et ce matin, on voulait vous rendre hommage, parce qu'il a bossé chez vous il y a combien de temps, Corentin?
1: C'était il y a 15 ans maintenant.
0: Il y a 15 ans, est-ce qu'elle était là, la dame?
1: Mais je sais pas.
4: Ah non, pas du tout.
1: Ouais,
4: non,
0: Et avec qui? C'est qui le patron?
1: Alain.
0: Est-ce qu'Alain est toujours là?
4: Oui. Mais par contre, il n'est pas là aujourd'hui.
0: Ah,
1: il y a peut-être Julien.
0: Est-ce que Julien est là?
4: Non plus.
1: Ah, ouais, bon, ça va. Ah, vous êtes sans patron aujourd'hui?
0: Et ces journées sans patron.
3: Fabienne, est-ce que tu es une Fabienne?
1: Fabienne.
0: Il y avait Fabienne, est-ce qu'il y avait une.
1: Charcute.
0: Il y avait Fabienne à la charcuterie, non?
4: Oui. Ouais.
1: C'est elle.
4: Mais là, elle est pas là.
0: Excuse-moi. Il y a quelqu'un qui bosse aujourd'hui.
4: Je suis pas sûre, en fait.
3: Et Bébert, il est vraiment à la retraite?
1: Ah oui,
4: oui.
1: Bien.
4: Ouais.
0: Parce qu'il était sous la responsabilité.

0: Il était de bébé. Ouais. Et en fait, Corentin s'occupait du rayon alcool.
1: Ouais.
2: D'accord, ok.
0: Voilà, et on voulait savoir si, je sais pas, si vous en aviez entendu parler. Vous savez, des chevaux, quand on rentre dans une entreprise, il y a une légende urbaine. Légende, ouais.
2: Alors moi, pas du tout, non. Parce que ça fait 4 mois que je suis ici, donc pas du tout.
0: Et dans la culture d'entreprise, quand vous êtes arrivé, personne vous a dit « fais comme Corentin » ou...
2: Non, même pas.
0: Bon, ça se passe bien ?
2: Très bien, merci beaucoup.
0: Il y a des promotions en ce moment, allez-y, hein, c'est le moment, on est sur Europe 2, c'est le moment de caser une pub. Hein. Il y a des promos en ce moment ou pas ?
2: Eh bien oui, il y a moins 10% avec la carte U le 19 et le 20 juin.
3: Ah, ouais. Sur les marques distributeurs ou surtout ?
2: Sur les marques U.
0: D'accord.
4: Ah, écoute, ça, la ménagère, d'accord.
0: Très bien. 10%, donc c'est quand ? C'est les...
2: Voilà. Ouais, non, sur toutes les courses. Non, toutes les marques, pardon.
0: Ah,
2: non, toutes les
0: marques, voilà. 10% sur quoi ? Sur,
2: voilà.
1: Sur tout le magasin.
0: Sur tout le magasin.
2: Tout le magasin, d'accord. Avec uniquement la carte U à partir de 20 euros.
4: Et sinon, voilà. C'est facile de voler des trucs chez vous ou pas ?
2: Ouais, bah oui, forcément.
0: Il y a du vol. Qu'est-ce qui se vole le plus ?
4: Le plus étonnant.
0: Le plus étonnant. Il y a des gens qui vous ont volé quoi, des fois ? Des trucs étonnants ?
2: Moi, j'ai rien vu de particulier, non.
0: Non, rien de spécial. L'alcool, ça doit se voir.
2: L'alcool, ça doit se voir. Ouais, je pense. Ouais, bah oui, et puis, surtout, les gens boivent des canettes et les reposent dans les rayons.
3: Oh,
2: en fait.
3: Alors ça,
4: mais si c'est pas bon.
0: Ouais. Ça, c'est, mais ça, c'est les mauvaises éducations. Ça, c'est les gens qui savent pas.
1: Ouais, mais ça, c'est mon tonton. Ça.
2: Voilà, ils consomment sur place.
0: Ouais. En tout cas, je vous fais un gros bisou.
2: Merci.
0: Et vous embrasserez. Vérifiez quand même s'il y a des gens dans les rayons, parce que je suis à la charcutière et pas là. Le patron est pas là.
4: Non, mais rideau.
2: C'est une bonne journée aujourd'hui.
4: Et surtout, si on veut pas le garder, Corentin, à la rentrée, vous pouvez y avoir moyen de vous le preniez ou pas ?
2: Oh, peut-être, je sais pas.
1: Peut-être, ok.
0: Il est motivé, hein. Vous savez, c'est un garçon qu'on veut. Puis alors, je peux vous dire qu'il était au rayon alcool quand il avait 18 ans. Je peux dire qu'il a bossé le dossier depuis.
4: Faut pas y retourner, faut pas qu'il y retourne.
0: Tout ce qui est sorti entre temps.
2: Il a des informations sur Corentin. Alors.
0: Ah, il s'est tenu informé, hein, je vous assure.
2: Il s'est tenu informé.
0: Je vous fais des gros bisous, je vous embrasse.
2: Merci.
0: À bientôt. Adorable.

0: Ah, je crois qu'on a la mouche et je crois qu'on a réussi à mettre un micro. Ouais. Les gens qui nous suivent sur les réseaux, qui nous suivent sur Twitch, sur YouTube et sur TikTok le savent, je crois qu'on a réussi. Ouais. Donc on a mis un micro au-dessus de la mouche. Si.
1: Et on va essayer de lui parler. Vous nous entendez?
2: Ouais. Vous entendez?
1: Oui.
2: Ouais, bonjour. Bonjour, ouais, bah, c'est moi, voilà, bah, c'est la mouche. Voilà, bah, je vous fais chier depuis ce matin. Et alors, voilà.
1: Bah, c'est chiant, en fait, de nous, ouais, de nous embêter. Pourquoi vous êtes là?
2: Je vous surveille. Bon, en réalité, je vous explique. Bon, je suis pas une vraie mouche.
1: Ah
2: bon? Je suis pas tout une mouche téléguidée. Je suis un drone, oui.
1: Téléguidée, mais vous venez d'où?
2: Je viens d'une autre radio. Voilà. J'en suis pas fier, mais je vais voir comment vous faites. C'est un peu de l'espionnage, quoi, vous voyez.
1: Mais vous venez de quelle radio, du coup?
2: De quelle radio? Si je vous le dis. C'est un peu trop facile, vous voyez. Je suis venu en mouche pour me camoufler, quoi.
1: C'est-à-dire
2: en... si je venais en panthère, je me serais fait griller. Ouais. Donc je suis venu en mouche. Ouais, bon. Finalement, la mouche, ça pourrait être le nouveau logo qui pourrait remplacer la panthère, vous voyez.
1: Mais pourquoi?
3: Je crois qu'on l'a reconnu. Hein.
1: Ouais.
2: Parce que, vous voyez, c'est un peu merde, c'est la merde, vraiment, vous voyez.
4: C'est pour ça que j'ai à vous voir, vous voyez, pour surveiller.
1: On l'a reconnu.
4: Regardez comment vous faites, vous voyez.
5: On a reconnu Jean-Paul.
1: D'accord.
4: Ah bon?
1: Oui, on a reconnu Jean-Paul.
4: Ah merde. Bon, on n'y arrivera pas, c'est débrément. Je vous laisse.
1: Ouais.
4: Moi, je suis allé retrouver une autre pote mouche, là, pour moi, monter le moral.
1: D'accord. Ah bon.
4: Elle est dans la merde.
1: Ah bon?
4: Si.
1: Bon,
4: en plus, elle est sur fun, vous voyez, ça arrange pas les autres. Ouais. Bon, chacun son problème.
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0: Et en fait, faut qu'on s'organise.
1: Faut qu'on s'organise, Barbeuk aussi.
0: Barbeuk de fin d'année, parce que vous savez que je suis sensible à cette tradition.
2: Ah oui, obligé.
0: Je voudrais y inviter Sandrine Rousseau pour la faire changer d'avis.
3: Ah bah alors là, je viens pas. Si tu m'invites, je viens pas.
2: Bah si.
1: Pourquoi
0: c'est si, oh, c'est quoi,
3: c'est quoi, c'est il y aura que de la viande. Qu'est-ce que tu veux qu'elle foute là?
1: Bah non, on lui prendra des steaks de bobo là.
3: Non,
0: avec des petites lentilles, avec une petite courgette.
1: C'est chiant à retourner, mais.
0: Allez, on y va. Qui, Sandrine?
3: Non, de quoi tu parles?
0: Les courgettes, les lentilles.
1: Les lentilles au barbecue, c'est chiant, très pénible.
0: C'est long. Les lentilles au barbecue, c'est long. Faut être extrêmement patient. On fait un bisou à David, ça va mon David?
4: Salut, ça va l'équipe?
0: Ouais, David. David, fais-toi plaisir. Tu balances sur qui aujourd'hui, David?
4: Moi, sur ma belle-mère.
0: Oui, alors attends, belle-mère. La belle-mère, il y a deux significations. C'est celle qui s'est mariée avec ton père ou c'est la maman de ta chérie?
4: La maman de ma chérie.
2: Ah oui, évidemment.
0: Oui, parce qu'elle porte le même nom. Ça peut, des fois, c'est pas pareil. Donc, je t'écoute.
4: Eh ben, à chaque fois, elle a le don pour. Je sais pas comment elle le sait, mais à chaque fois qu'on fait du radada avec ma chérie, elle appelle.
0: Du radada.
2: Il y a peut-être des
1: cas. Alias, c'est le chiki chiki.
0: C'est peut-être parce qu'elle est dans la pièce et qu'elle veut sortir, non? Excusez-moi, je suis toujours là. Vous pouviez m'ouvrir la porte.
1: C'est un lit superposé, je suis en dessous.
0: Alors, ça, je peux comprendre. Et je suis sûr que ta chérie, elle décroche.
4: Elle décroche à chaque fois, elle me fait arrêter pour décrocher.
1: Ouais, bah après, soit c'est pas de bol, soit vous êtes tout le temps en train de faire du radada, ou soit elle appelle tout le temps la belle-mère.
0: Moi, ma chérie, c'est la même.
4: Elle appelle déjà très souvent, donc.
0: Moi, ma chérie, c'est la même. S'il y a un appel, elle va décrocher. S'il y a un appel, alors, appelle des enfants.
2: Et même à 2h du mat, la belle-mère, elle appelle?
0: Non, mais pour lui, non, elle appelle pas en pleine nuit. Non, mais quand vous faites ça en journée, je pense.
4: Mais oui, quand.

0: téléphone, ouais, mais pas la lampe, le juste la, ouais, l'écran de veille
1: qui s'éteint toutes les secondes.
0: Qui s'éteint toutes les 10 secondes.
1: Ah, je me suis tapé le doigt de pied dans le truc du canapé encore ce matin. Je peux te dire que bah non, justement parce que je n'allume pas.
0: Ouais, pareil.
1: Voilà.
2: Et...
1: Ah, et bah,
0: lui, son mari s'en fout apparemment.
3: Mais si la porte de la chambre est fermée, tu peux allumer quand même la lumière dans la cuisine.
1: Après, je le fais. Ah, une fois que j'ai tout bien fermé, je le fais.
3: Je vois bien faire ton café dans le noir.
0: Et juste au moment de partir, je claque la porte.
4: Tu l'as déjà essayé ça ?
1: Quoi donc ?
4: Bah, claquer la porte.
1: Non, ce qu'il faudrait, c'est tout allumer.
3: Ouais.
1: Tu claques la porte et tu t'en vas.
5: Et t'allumes l'alarme.
1: Bisous. Je t'embrasse, ma petite Sabrina. Embrasse ton chéri.
2: Bisous.
1: Reste avec nous dans un instant. Je vous envoie en vacances avec Bélambra.
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1: Vous restez avec nous ?

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19: J'espère que vous allez passer une belle journée, journée dans laquelle il va faire très très chaud, j'ai la météo. Aujourd'hui, je vous le dis, ça n'est que le début. Encore des nuages dans le nord de la France ce matin. Et cet après-midi, soleil quasiment pour tout le monde. Un petit peu de nuages en Bretagne qui feront pas de mal. Il va faire 29 Paris région parisienne, 24 dans l'extrême nord, 19 en Normandie, 19 en Bretagne. Si on rentre dans les terres en Bretagne,

0: Patrice, ça respire pas.
1: Ouais, ça marche. Validé.
2: On est à égalité. Hein.
1: Ouais.
2: Tu le fais en été.
3: Je l'ai pas.
1: Il en a plus cherché.
4: Il t'en manquait un.
2: J'avais mis bronzé. Ah. Mais on aurait pu mettre le partout ce que t'as mis.
3: Oui, mais non.
2: Bah, bon, on est à égalité.
4: On refait une lettre,
2: on est à égalité. Oh mince.
4: Vous êtes prêts?
2: Allez, on y va.
1: Trop souvent.
4: Ah, t'es quoi toi comme lettre?
1: La lettre N.
4: Oh là là. N c'est chaud.
1: Ouais.
2: Oh non, c'est impossible.
1: Ah, mais si.
4: Ah, j'adore qu'elle est comme ça. Non, on la refait là.
1: C'est ouf, elle y arrive. Hein.
0: Sport, natation.
3: Natation.
1: Eh oui.
4: Bravo. Un partout.
0: Marque de supermarché.
3: Nutella.
0: Je l'ai pas.
1: Ah, t'as raté le Nutella.
2: Quelque chose qui fait plaisir. Moi j'avais niqué.
3: Pareil.
1: C'est pour ça que j'avais choisi la lettre N. Ça a pas raté. Hein.
2: N'importe quoi.
3: Bon, le Nutella.
2: Vieux
3: aussi.
2: Prénom.
3: Bon, j'ai pas, j'ai mis Nemo, mais c'est pas.
2: Noémie.
3: Un vieux prénom. C'est pas
2: vieux. On a mis Noémie.
1: Ah ouais. Bah, il y avait Nathalie.
2: Non, c'est.
1: Pardon,
4: Nico.
1: Pardon.
2: Nicole. Non, Noémie. Ah, non, mamie Noémie. Mais Noémie, c'est
1: Norbert, Noémie.
2: Mais Noémie, c'est des vieux prénoms.
1: Mais non.
2: Non, Noémie, c'est un vieux prénom. C'est un vieux prénom de mamie, Noémie.
1: Non, pas du tout. Ouais, il y a Kimberly aussi. C'est un
2: Non, arrête. Il n'y a pas une jeune qui s'appelle Noémie. Vous êtes sérieux?
1: Mais si, mais bien sûr.
2: Mais non, c'est un prénom des années 60.
1: Non,
2: Noémie. Si va Noémie, vous me le validez.
3: Putain, raison, c'est un prénom.

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2: Ouais, je vous le dis, dans les Pays de la Loire, l'été commence à sentir les concerts. Oui, c'est Corentin et aujourd'hui, sur Europe 2, je sélectionne parmi vous dans l'Ouest pour vous emmener au Festival de Poupées pour voir Elena, Gims, Julien Doré, Théodora et même la soirée complètement folle de Poupées des Rails. Je vous explique comment gagner tout ça dans un instant. Pour l'instant, bien sûr, vous pouvez compter sur moi pour la musique. Hein. Je vous accompagne avec Angèle en duo, avec notre duo de DJ français, Justice What You Want sur Europe 2 Pop Radio.

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C'est l'effet de la double dose de Coé, c'est sur Europe de 7h-11h le matin et 15h30-18h ce soir. Pour l'instant, Avicii, c'est sur Europe 2 Pop Radio.

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1: Tiens, vous vous souvenez de ce clip, une chanteuse qui était au piano, qui parcourait les rues en même temps. Oui, c'est Vanessa Carlton avec son titre 1000 Miles. C'est sur Europe 2, c'est mon bonus Pop Europe 2 pour vous dans l'Ouest.

0: Alors que les festivaliers arrivent en masse pour le Hellfest dans notre belle région, dans les Pays de la Loire, bienvenue à vous. On va faire justement un petit point sur la météo de cette fin de semaine. Les infos en 2 minutes à partir de midi, puis pour la musique, David Guetta et Oria.
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1: Profitez de votre pause déj et puis toujours avec des titres qui sont super, que moi j'adore vous partager, celui de Jane Makeba. C'est mon bonus Pop Europe 2 que j'ai choisi pour vous dans les Pays de la Loire.

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Après une matinée bien nuageuse, le soleil est de retour ici dans l'ouest, mais c'est beaucoup plus agréable. Et puis en plus, c'est encore plus agréable avec du bon son. Voici Teddy Swims dans les Pays de la Loire.

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2: Ce titre, la première fois que je l'ai entendu dans les Pays de la Loire, c'était pas sur Europe 2, ça n'existait pas encore. C'était Katie Tunstall et je l'ai écouté pour la première fois sur un jeu vidéo, sur Guitar Hero. Ouais, du coup, je l'ai joué à la guitare, je peux le dire. Sunday ici, c'est sur Europe 2, Pop Radio. Ouais,

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0: Europe 2 dans les Pays de la Loire, elle sera très bientôt aux Vieilles Charrues aussi, ça c'est complètement fou. Bon, vous inquiétez pas, j'ai d'autres artistes pop là qui arrivent. 30 minutes pop non-stop, que de la musique, avec notamment Avicii ou encore Alex Warren à suivre.
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Demain, près de Nantes, les enfants vont pouvoir prendre le micro ici sur Europe 2. Bah oui. Tout ça, ça va se passer à Palomano, Nantes Sud, à Vertoux. On inaugure notre studio radio spécialement conçu pour les enfants. Moi, je serai sur place pour leur faire découvrir les coulisses de la radio, leur apprendre à parler dans un micro, puis surtout s'amuser. Bah ouais, vivre une vraie expérience d'animateur. 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Moi, je vous partage toutes les infos sur Facebook, sur Instagram, Europe 2 Pays de la Loire. 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Pendant que moi, je m'occupe de la musique. Voici Sia sur Europe 2 Pop Radio.

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2: Ici, on le dit dans les pays de la Loire, Europe 2, Pop Radio. Bien sûr, le roi de la pop a toute sa place. Michael Jackson, il a eu son biopic au cinéma et il a toute sa place ici sur Europe 2. Avec You Rock My World, c'est mon

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Avec ce grand soleil d'été ici dans les Pays de la Loire sur Europe 2, j'ai le titre parfait qui passe bien. Ugel qui a repris le sample de Sister Nancy Bam Bam en version jamaïcain. C'est sur

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Alors que les offs du Hellfest vont démarrer aujourd'hui pour deux jours de festival gratuit avant le Hellfest à Clisson. Aujourd'hui, ici sur Europe 2, c'est Tamim Pala. Voici Dracula dans les Pays de la Loire.

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0: Je vais commencer cette émission en vous disant un truc.
1: Vas-y.
0: Cet après-midi là, il paraît que dans les couloirs, pour aller voir une autre radio, il y a David et Jonathan.
2: Mais non.
0: Oh. Il y a David et Jonathan.
2: Ils sont là ? Les vrais ?
0: T'avais les cheveux blonds, un crocodile sur ton blouson. Franchement, je vais vous dire un truc. Moi, vous m'emmenez Madonna, machin et tout, je m'en fous.
2: Ouais.
0: M'emmenez David et Jonathan, je suis le plus heureux du monde.
3: Ah, déconne pas non plus quand même.
4: Il me donne
0: je te le dis. En plus, il me donne du blé.
2: Ouais.
0: Je leur ai prêté ma Golf GTI en 88.
2: Ils n'avaient pas fait le plan, les bâtards.
0: Je peux te dire qu'on avait fait...
4: Ils ont fait les gens.
0: On avait fait une partie de Jokari. Je me souviens, David, il était là avec son Rubik's Cube. Ouais, j'étais là avec mon Jokari, on regardait Croque Vacances.
3: N'importe quoi.
0: Qu'est-ce qu'on était bien, on kiffait pendant qu'on buvait.

0: un FaceTime audio, quoi.
1: Moi, j'avais envie de voir les vidéos. J'avais envie de voir où est-ce qu'elle était au Canada. J'avais envie qu'elle me montre la toundra canadienne. Je voulais voir, les animaux, là, les orignoles.
2: Oui, les ours blancs.
3: Ouais, ben, mais il n'y a pas que ça au Canada. Il y a quand même beaucoup de villes. Et,
1: non, pour moi, il y a des orignoles. Ils viennent devant chez toi. Et pour moi, il y a Céline Dion tout le temps, partout. Comment ça va, ma petite Audrey?
4: Bonjour toute l'équipe, ça va super bien.
1: Ça va
4: super bien, merci.
1: Qu'est-ce que tu fais au Canada? Raconte-moi, au Québec, t'es dans quel coin du Québec?
4: Alors moi je suis à

0: que tu fais au Canada? Oui. Raconte-moi, au Québec, t'es dans quel coin du Québec?
1: Alors, moi, je suis à l'ouest de Montréal, un petit peu décentré.
0: Dans les Trois-Rivières? T'es vers les Trois-Rivières?
1: Non, de l'autre côté.
2: Pas du tout, de l'autre côté.
0: Une chance. Ça fait bien quand tu connais un truc.
1: Oui.
0: Ah, t'es dans quel...
1: À 1h30 d'Ottawa. Je suis à 1h30 d'Ottawa.
0: Non, Ottawa, c'est le groupe.
1: Ottawa.
0: Ottawa, c'est la ville.
2: T'es OK.
0: Voilà,
3: t'es...
0: Bon, qu'est-ce que tu fais au Canada là-bas? Au Québec?
1: Eh bien, moi, je travaille dans le marketing. Je suis stratège SEO, SEM.
4: Waouh! Et ça consiste en quoi? Ça consiste en quoi?
1: C'est pour le référencement de sites web. J'aide des entreprises à sortir sur Google, entre autres.
0: Comment ça se passe la vie là-bas? Voilà. T'as un chéri? T'as une chérie? Raconte-moi un peu des enfants.
1: Oui, je suis avec mon chéri qui est français aussi. On est arrivé en même temps en 2009. Et puis, j'ai une petite fille. On a une petite fille qui va avoir 12 ans au mois de septembre.
2: D'accord, mignon. Vous êtes français parce que t'as quand même chopé un petit peu l'accent. Ouais. Je ne sais pas si vous êtes au courant.
1: Oui, je sais.
0: Ouais. Est-ce que tu manges
1: comme
0: toujours...
1: un caméléon.
0: Est-ce que tu manges toujours de la poutine, cette bon vieux plat à base de frites avec du jus de viande et et du fromage caoutchouteux?
2: Ouais, bon ça.
1: Oui, c'est pas mon plat de tous les jours, mais oui, de temps en temps.
0: Moi, j'aime bien la poutine arrangée. J'aime bien dans certains restos, ils font des petites poutines arrangées, tu sais, ils te changent un peu la sauce. Parce que, honnêtement, la sauce jus de viande et le fromage caoutchouteux, c'est bien, mais bon, tu manges ça après une bonne soirée, quoi.
5: Il n'y a pas une sauce barbecue dedans, je sais pas quoi.
0: Non, pas barbecue.
1: Oui, tu peux avoir sauce barbecue, tu peux avoir au homard.
2: Oui, mais ils mettent tout dedans, en fait.
0: La vraie poutine, c'est jus de viande. C'est un peu du fromage, vraiment, quand je dis caoutchouc, machin.
2: Ça fait, il faut que ça fasse pouic-pouic sous la dent.
0: C'est très particulier.
1: C'est pouic, oui.
0: Voilà. Mais
1: c'est pouic.
0: Voilà, si ça fait pas pouic-pouic, c'est que c'est du trop bon fromage. Il faut qu'il soit proche du plastique.
2: Mais d'accord, on appelle ça de la poutine, mais il n'y a pas de Vladimir dedans.
0: Non,
2: rien.
0: Non, non, non, non.
5: Pourquoi ça s'appelle comme ça, ouais.
0: C'est le nom.

0: C'est le nom, c'est comme ça.
1: Je sais.
0: Bah oui, pourquoi couscous s'appelle couscous? On se fera les questions une autre fois.
2: Il doit avoir un truc. Hein.
0: Bon, en tout cas, je te fais un gros bisou. Cette émission, elle est pour toi aujourd'hui. On t'embrasse fort.
1: Merci, je suis super contente de vous avoir parlé. Je rigole bien, je vous écoute en podcast
0: T'es un amour.
1: Tous les jours.
0: Eh bien, et t'es pas toute seule, il y en a beaucoup du Québec qui nous écoutent et vraiment, ça nous touche énormément. Donc, j'embrasse tous ceux, les Français ou les de souche ou les Canadiens qui nous écoutent de là-bas. Je te fais un gros bisou, en tout cas, Audrey.
1: Eh ben, gros bisous à toute l'équipe, continuez comme ça, vous me faites bien rire. Des fois, je suis avec mon casque et je rigole toute seule.
0: T'es un amour, je t'embrasse fort, bisous.
1: Gros bisous à toute l'équipe.
0: Ah, allez, bon bisous.
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3: Restez avec nous avant 16h, le coup de gueule de Maëva Guénam. Qu'est-ce qu'on écoutera, monsieur Vito? Les auditeurs vont réviser avec nous. Vous allez adorer ça parce que vous allez pouvoir gagner 1 euro, 10 euros ou 100 euros. Mais l'une des infos qu'il fallait retenir aujourd'hui était l'info de Shelia Osmond. Shelia Osmond, 43 ans, a découvert que son mari l'a trompée après avoir découvert des messages compromettants. Alors, je vous le dis, les femmes, mesdames, si vous nous écoutez,
4: il faut
3: que vous le sachiez. À un moment de leur vie, vos hommes sont des chacals. Des chacals, des chacos.

0: c'est bien. Évidemment que c'est pas bien. Je dis juste qu'à un moment donné, c'est une sorte de petit passage obligé qu'il faut savoir arrêter.
1: Bon. Et nous, quand on passe pas à l'acte.
0: T'es un peu dans le péché. Bon, ça, c'est la version de Pierre. T'es un peu dans le péché. Le but du jeu, c'est de savoir s'arrêter au bon moment et de dire c'est pas bien. Alors, généralement, la tape sur la main, c'est pas toi qui la mets, c'est ta femme.
1: Voilà.
0: Tu vois, et là, t'as compris.
2: Quand c'est sur la main, ça va. Quand c'est dans la gueule, c'est moins
0: mais
2: bien.
0: Mais non, mais parce que c'est pas bien, parce que les hommes sont comme ça. Qu'est-ce que je vous dis? Eh ben, elle a découvert que Larry, c'est son mari. Larry l'a trompé. Elle a trouvé des messages compromettants.
3: Aïe, aïe, aïe.
0: Au lieu d'une confrontation, qu'est-ce qu'elle a fait? Elle a attendu qu'il dorme. Ah, elle a pris de la colle super glue.
3: Ouais.
0: Elle lui a mis dans l'arrêt des fesses.
3: Mais non.
1: Il a eu les deux fesses. Un écho pour resserrer.
0: Il a eu les deux fesses collées. C'est le matin, en voulant aller aux toilettes, qu'il s'est dit, il y a comme un truc bizarre.
1: Je fais des ficellos. T'es poussé.
0: Comme plaido, tu sais, tu sors des formes étranges. Qu'est-ce que je sors des serpentins? Voilà, eh bien, les secours sont venus. D'abord, les secours ont réussi à lui décoller les fesses.
4: Super vengeance, passage.
1: Non, c'est dangereux.
0: Non, c'est pas dangereux. Et c'est interdit, elle était en garde à vue.
4: Ah oui.
0: T'as pas le droit de faire ça.
1: C'est marqué, interdit de coller les fesses de ton mari.
0: Et d'ailleurs, à l'hôpital, le gars, il était là, les fesses à l'air, et il y avait tout le monde qui passait, on a le témoignage du gars.
5: Pardon, merde, c'est un hall de gars ou quoi? Je vais repayer la visite. J'en ai marre qu'on me reluque le cul.
0: Et on embrasse. Une pensée pour cet acteur, oui. Parce que celui que vous entendez là, il était c'est le son qui vient des visiteurs, il est décédé hier, ce monsieur.
2: Ouais, le monsieur en a
0: 81 ans, cet acteur, voilà. Donc,
2: le dentiste.
0: Voilà,
2: le
0: dentiste, ouais. Une pensée pour ce film qui était ultra populaire. Le coup de gueule de Maëva Guénab, restez là, c'est énorme.
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0: C'est Europe 2 que vous écoutez, à tout de suite. Non, on ne colle pas les fesses de son chéri, non.
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0: Ah ouais, il y a ça aussi, la nourriture.
1: Ma chérie, elle est en plein
2: dedans.
1: C'est
2: gros problème, ça.
3: Ta chérie, qu'est-ce qu'elle peut pas manger?
1: Tout ce qui est sushi et tout, elle est pas...
2: Les fromages qui sont pas pasteurisés, tu peux pas...
0: La semaine dernière, on a fait raclette chez Tony.
2: Si t'aimes les carpaccio, pareil.
0: Du coup, elle nous fait la gueule depuis une semaine.
3: Et tous les gens qui ont des chats, par exemple, je crois que le chat, il transmet la toxoplasmose.
1: Moi, par exemple, elle est pas
2: immunisée
1: contre ça.
3: Donc, il faut éviter de fréquenter les chats, c'est ça?
1: On a arrêté, elle est partie à trois avec les chats.
3: Ouais, je veux même pas entendre ça.
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3: Je veux même pas entendre ça.
1: Non, elle est partie de Scrabble?
3: Non, allez, on arrête. Bonjour, dans un instant, on va faire réviser les auditeurs. La culture générale, tout ça, avant 16h, c'est Europe 2.

0: T'es retenu ça, toi ?
1: Bah oui, mais j'ai retenu Cédric DJ Nice. Donc quand je vois marqué Cédric DJ Nice, bon, mon cerveau, comme
2: En plus, il n'y en a qu'un seul de Cédric DJ à Nice.
1: Ah bah pour moi, il n'y a qu'un DJ à Nice, c'est Cédric. Ah mais moi, pour moi, tu veux faire une soirée à Nice, c'est DJ Cédric.
2: DJ Cédric ?
1: Si c'est pas DJ Cédric, la soirée n'est pas réussie.
3: C'est quoi ton nom de scène ?
4: Ah ben c'est DJ Cédric.
1: Mais bien sûr. Attends,
2: tu l'as jamais vu mixer.
4: Attends, je peux aller plus loin, c'est que ça s'écrit Ika à la fin, mon prénom.
1: Bien sûr, c'est DJ Cédric Ika. Évidemment, bah alors ça va Cédric. Comment sont les soirées en ce moment ? Elles sont bonnes ou pas ? Mariage, on est dans le mariage en ce moment.
4: Ah exactement, c'est ça. On est en plein dans le mariage et ça cartonne. Bah là, on n'arrête pas. Là, je suis en train de tout préparer pour ce week-end. On a 4 mariages ce week-end. Donc
1: qu'est-ce que tu leur mets comme musique en ce moment ? C'est quoi la laisse-moi deviner. Il y a du chargé. Tout le monde veut du chargé, non ?
3: Oh, c'est pas ça.
4: Non, pas plus que ça. Non. Tu sais là. Bon, pas forcément. Non, on n'est pas trop sur les musiques actuelles. Tu sais, on reste sur du 80. Classique. Hein. Ouais, bah ouais, carrément.
3: Est-ce que t'as les morceaux de une playlist de secours au cas où ça danse pas trop sur
1: Dance Floor ? J'ai trouvé la solution.
4: I follow.
1: I follow. Moi, j'ai trouvé la solution pour mon mariage. Mon mariage, moi,
2: j'ai David Guetta.
1: On a plein de copains qui viennent mixer, mais j'ai un des copains qui vous allez adorer. On a Yann Muller qui vient mixer au mariage.
3: C'est gagné d'avance.
1: Voilà.
4: Et tu m'as pas invité.
1: DJ Cédric, est-ce que ton planning dans un an, on est comment ?
4: On commence à remplir, mais on a pas de place. Hein.
1: Pour l'instant, écoute-moi bien, il y a David Guetta, il y a Bob Sinclair, est-ce que ça te dérange ? Peut-être que ça te dérange de mixer à côté de David Guetta et Yann Muller.
4: Ce sont tous mes apprentis, donc il n'y a pas de soucis.
1: Maëlle est face à toi, elle habite à Nîmes, ça va Maëlle ?
5: Oui, bonjour,
1: Coucou,
5: ça va
1: ma petite Maëlle, qu'est-ce que tu fais dans la vie ma petite Maëlle avec cette petite voix si douce ?
5: Je suis comptable.
1: Bon voilà, je suis une petite voix de comptable. Voilà. Ça c'est Maëlle, elle te dit non, les notes de frais sont trop exagérées. Non, je ne prendrai pas la note de frais.
6: Vous avez pas payé le TVA.
1: Non, vous avez mis restaurant pour 5 un dimanche, ça ne passera jamais. Je vous le dis avec cette petite voix, mais ça ne passera jamais.
5: Exactement.
1: Je te présente Adrien à Douai, il est dans le bâtiment, ça va Adrien ?
7: Salut l'équipe.
1: Salut Adrien, allez Adrien. Adrien, t'es le premier. T'étais bon à l'école Adrien, en français ?
7: Ouf.
1: Allez,
7: Sauvez-vous.
1: Eh oui, voici la première question Adrien, écoute-moi bien.
7: Allez, fais-moi rêver.
1: Que peut-on dire sur le mot pomme dans la phrase « Paul mange une pomme » ? Est-ce que c'est le complément

0: L'heure de faire un point sur la météo, l'heure de faire un point sur les infos. Restez avec nous. Je vous parlerai des interventions médicales improbables pour ceux qui ont peur de se faire opérer. On parlera de Bad Bunny. Je vous offre les places et l'hôtel.
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0: Europe 2, Jérémy Desiderati pour faire un point sur la météo et les news.
3: Salut Coé, bonjour à tous. Les quelques nuages encore présents dans le ciel ne parviennent pas à ralentir cette vague de chaleur qui va submerger le pays cette semaine. Chaud devant pour la météo qui arrive juste après les infos. Des éclaircies qui se confirment aussi au Moyen-Orient, symbole de la détente entre l'Iran et les États-Unis. Les pétroliers iraniens recommencent à circuler dans l'océan Indien après l'accord avec Washington. La cérémonie de signature de cet accord est prévue vendredi à Genève. En attendant, le dossier ukrainien est sur la table aujourd'hui. Aujourd'hui du G7 qui se tient à Évian jusqu'à demain. Donald Trump a rencontré son homologue ukrainien Volodymyr Zelensky. Et conséquence de cette accalmie, les prix du pétrole continuent de chuter. Le prix du baril est repassé en dessous de la barre des 80 dollars cet après-midi, une première depuis le mois de mars. En attendant que les tarifs à la pompe diminuent en France, le gouvernement va devoir sortir le chéquier. Près de 900 000 demandes ont été enregistrées pour bénéficier de l'aide de 100 euros destinée aux gros rouleurs. Dans le reste de l'actualité, un animateur d'une école parisienne poursuivi pour agression sexuelle sur mineur a été relaxé cet après-midi. Le tribunal correctionnel a estimé que l'infraction n'était pas suffisamment caractérisée dans cette première affaire jugée depuis l'explosion du scandale du périscolaire parisien. Décision de justice qui intervient alors que les animateurs ont de nouveau été appelés à manifester aujourd'hui. Les syndicats dénoncent notamment le climat de suspicion généralisé lié au scandale qui a secoué la capitale ces dernières semaines. À Paris, toujours, la mode aura été de courte durée pour Shein au BHV du Marais. Le nouvel exploitant du grand magasin parisien met fin

0: Cédric Denis.
1: Cédric le DJ avec un K. Cédric le DJ.
2: Denis.
1: Il fait les mariages et aussi les bar mitzvahs et aussi les enterrements et aussi les enterrements. Il est fait tout. C'est Cédric avec un K.
0: Bon, Cédric. Il avait pris
3: l'enfant. Je l'enregistre en jingle et je la passerai sur mon site.
0: Nickel. Jamais de la vie. Il s'est pris l'enveloppe numéro 2, mais il ne sait pas s'il s'est attribué l'enveloppe à 1 euro ou l'enveloppe à 100 euros, puisque l'enveloppe à 10 est déjà partie.
2: Et il n'a pas switché.
0: On est d'accord que tu ne switches pas ?
3: Non.
0: Il reste Adrien qui est en ligne avec nous. Adrien qui est dans le bâtiment. Tu fais quoi dans le bâtiment, Adrien ?
4: Dans le gros œuvre.
0: Tu vas, tu sais que tu vas avoir chaud toi, dans les jours qui viennent à Douai, là.
4: Oh oui.
0: Ah ouais ?
4: Oh oui.
0: Tu commences, tu commences à quelle heure le matin ?
4: Bah du coup c'est 7h15-30 et là on va commencer à 5h30 et finir à 13h.
0: Et donc ça veut dire le manteau, le truc de sécurité, le casque, les chaussures.
4: Ah oui, obligé.
5: La poussière.
0: La poussière aussi, ouais. C'est la chaleur. Bon, allez, allons tout de suite.
3: Exactement.
0: Cédric, enveloppe numéro 2.
3: Toujours.
6: Je le sens pas depuis le début, je le dis.
7: Ah moi aussi.
2: Ah bon ?
0: Est-ce que Cédric a eu de la chance ? Est-ce qu'il s'est filé tout de suite la bonne enveloppe ? Il n'a pas voulu changer ?
6: Non.
0: Bah, il aurait dû parce qu'il y a 1 euro.
1: Cédric ! Qui ça ? Cédric avec un K. Cédric vient de faire gagner à Adrien 100 euros.
7: Bravo
2: Adrien.
0: Bravo Adrien, encore.
7: Il
0: va s'acheter des bouteilles d'eau comme ça, il pourra s'acheter des trucs pour se rafraîchir.
4: Exactement. Non, je me suis fait flasher ce matin, donc écoute.
2: Ah bah voilà.
0: Et l'amende, c'est pour nous. Adrien, je t'embrase. Bisous à Douai, bisous à tout le monde dans le Nord.
4: Salut, bisous.
0: Salut Cédric, mon DJ.
3: Allez, Koé, quand tu nous refais du DJ Baba,
0: on va le refaire, allez. On va le refaire, mais tu sais, avec les fortes chaleurs, là, tu sais, je peux mourir en faisant DJ Baba.
1: Faut m'hydrater, DJ Baba.
0: Faut m'hydrater au fur et à mesure, tu sais, je peux sombrer avec ça. Hein. Salut mon pote, gros bisous.
3: Allez, merci.
0: Ciao, au revoir.
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0: Salut.

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3: Tu bluffes, Martini. B.O.B. C'est ce que vous allez entendre. Avec Airplane. J'adore ce titre. On est tombé sur deux infos qui concernent les interventions médicales. Je ne sais pas si vous avez peur de ça. En même temps, on n'est jamais très très confiant. Assez improbable. On fait une bise à tous ceux et toutes celles qui nous écoutent dans les hôpitaux. Là, je sais que des fois, j'ai plein de messages de gens qui disent « Souhaitez-moi bonne chance, j'ai une petite intervention, machin et tout, etc. » La première, c'est au Japon.
4: T'as des retours après ou pas?
3: Non, justement. Il me dit « Souhaitez-moi bonne chance » et j'ai une nouvelle. La première, c'est au Japon. Des chercheurs ont commencé des tests d'un nouveau médicament destiné à faire repousser les dents sur des humains.
5: Faut aller les chercher quand
4: c'est
5: même.
4: C'est fou
5: là.
4: Quand même. Hein.
3: T'as plus de dents, vont faire repousser tes dents.
4: Mais c'est comme, tu sais, ceux qui sont aveugles, ils prennent une dent, ils la mettent dans l'œil et ils arrivent à voir. Je sais que c'est un truc de fou
6: je crois que c'est vrai. Je crois qu'ils ont développé un truc.
3: On a le son de la première personne qui a testé ce médicament. Alors écoutez, ça a l'air de marcher, même s'il y a des effets secondaires.
7: J'ai très très froid.
8: Ah, mais ça va s'arranger.
7: T'as fermé la porte?
8: Ouais, pourquoi?
7: Parce que j'ai été attaqué par des renards tout à l'heure.
8: Ah, mais c'est normal, ça, c'est la saison.
7: Ah bon? J'ai du mal à parler parce que j'ai les dents qui poussent.
3: Ah bon? Ah, ça va, alors c'est que ça marche. Et le deuxième, c'est un jeune homme sur les réseaux sociaux qui a montré son évolution. Il a fait une opération d'allongement des jambes. Il se filme à côté de sa copine et en 3 mois, il a gagné 11 cm.
6: C'est pas mal, hein.
3: C'est terrible, hein, les opérations des jambes. Je crois qu'il y a beaucoup de. J'ai vu ça la dernière fois, beaucoup d'Asiatiques qui le font. Bon, pas beaucoup de.
5: C'est Lionel Messi qui l'avait fait.
3: Et en fait, Non, je crois pas.
6: Si.
3: C'est terrible. Non, je crois pas. C'est terrible parce que ça te fragilise et en fait, t'as un système dans tes os. Et toutes les semaines, tu donnes un tour de clé.
5: Oui, c'est ça.
3: Et toutes les semaines, tes os se reconstruisent. Il paraît que c'est extrêmement douloureux.
4: À la base, ils doivent te casser les os et après, ils te mettent les étirements.
3: C'est vraiment fait pour les gens qui souffrent. Qui à la fin, tu gagnes un peu. Oui, d'accord, mais à quel prix?
4: Ça marche qu'avec les jambes.
3: Eh oui, je vous vois venir. Ça ne marche que sur les jambes. Si vous deviez améliorer un truc de votre physique, Stouff, ce serait quoi, toi? Franchement, on te dit là tout de suite. Allez, on te prend en main. Tu n'as peur de rien. C'est cadeau, c'est offert. Tu peux améliorer.
9: Moi, en vrai, ça serait quelque chose sur la chevelure.
3: C'est-à-dire, tu peux améliorer?
9: Bah, les cheveux.
3: Bah, bon, tu veux dire?
9: Bah, non, mais parce que je trouve que ce qu'on te donne comme complément et tout, ça repousse pas assez vite. Moi, j'ai un traitement qui me fait perdre mes cheveux, en fait. Et ça me complexe beaucoup.
6: Ah bon?
9: Et oui. Bah, non, tu vois pas, mais j'ai

0: C'est drôle de vous écouter. Bon après-midi, bon mardi après-midi. Nous sommes là tous les jours avec vous, entre 15h30 et 18h. 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
0: Et bim, ce sera gagné dans un instant, peut-être jusqu'à 1000 euros avec le jeu des 1000 boules. Et si vous avez du mal à vous réveiller, je vous explique tout. Il y a un truc qui vient de sortir.
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0: Vous êtes en voiture, vous êtes sur la route, allez-y doucement, soyez prudents, on est là.
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0: Je vais vous lire un livre.
1: Alors, à la rigueur, une bonne queue leu-leu, je te dis pas, mais.
2: Tiens, avant le jeu des mille boules, si vous avez du mal à vous réveiller le matin, une info qui vient de sortir. Elle est très rapide, hein, je vous le dis très rapidement. C'est une nouvelle application. Alors, il y a nous, tous les matins, entre 7h et 11h, mais sur Europe 2, mais il y a un réveil classique. Mais pour désactiver l'alarme du réveil classique, faut ni le jeter. Ils avaient fait à un moment donné le truc que tu jetais.
1: Le missile.
2: Voilà, il faut prendre un objet en photo, donc. Il faut se lever. Wow. Ça veut dire que si par exemple tu te réveilles, il me faut une tasse.

0: Nous avons Audrey qui est graphiste. Ça va Audrey?
1: Oui, bonjour.
0: C'est le mec qui cumule tous les défauts. Il est habillé en Asie, puis il achète des faux trucs.
2: Voilà, tout va bien.
3: Vraiment, sa femme.
2: Venez le chercher.
0: Audrey, elle est graphiste à Marseille. J'ai les montants, vous me les avez donnés. L'un de vous va partir avec beaucoup de sous.
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2: Ingrid face à Rémi, face à Audrey. Ça, c'est ce que vous allez entendre dans un instant. JCJ sur Europe 2. Rémi, il est dans la fabrication de montres. Et Rémi, on se posait une question là pendant le titre d'Offenbach. On se posait une question en antenne, parce que des fois, on ne discute pas que de choses débiles. On se disait, est-ce que si toi, on t'ouvre une fausse montre, une réplique, puisque nous avons quelqu'un dans cette équipe, dont la famille a des faux.
3: Fait du trafic.
2: Est-ce que tu le vois, ou maintenant c'est tellement bien fait que ça devient très difficile?
4: Alors, moi, je ne suis pas là-dedans. Je ne peux pas. Moi, je règle des machines.
2: Ah.
4: Je suis pas horloger, quoi. Je monte pas la montre de A à Z, mais je pense que oui, on doit voir.
2: Parce que honnêtement,
4: quand même une belle différence que les
2: avant,
4: qualités sont vraiment en suivi. Ouais, en Suisse, c'est vraiment.
2: Ouais,
4: en prêt,
2: mais je vais te dire, avant, t'avais les fausses Rolex. Et c'était les plus connus. T'avais les fausses Rolex. C'était celles que t'achetais à Marrakech. Elles faisaient glang glang glang glang glang. Elles pesaient 3 grammes. Elles cassaient. Tu remontais l'heure une fois, il n'y avait plus rien.
5: Ouais.
2: Maintenant, elles viennent de Chine. Ils t'envoient les trucs. Et ils je sais pas si vous avez vu comment ça marche. Ils te les envoient dans des réveils. C'est-à-dire que ça passe la douane dans des réveils. Et quand ça arrive chez toi, la montre, elle est dans le réveil. Enfin, c'est un truc, bah oui, t'as pas le droit de te faire envoyer une fausse montre.
5: Ah, et t'as pas le droit d'envoyer la boîte parce que moi, j'ai vu la boîte.
2: Non, en théorie, non. C'est des envois, t'as pas le droit. Mm. Et en théorie.

0: QR codes, vous savez, des ouais. flash codes. Bah, vous allez sur la copie, vous mettez votre téléphone, ça vous renvoie sur le site Monclac, ou si vous aviez une vraie.
1: Ah ouais.
0: C'est-à-dire et que tu ne peux plus
1: le... peux plus savoir toi-même oh là là, si on te l'a offert.
0: C'est pour ça que les Vinted et compagnie sont remplis de faux, parce que même, je pense, certains propriétaires ne savent pas s'ils ont un vrai ou un faux.
2: Mais si ça se trouve, les magasins de luxe,
1: c'est
2: ils vendent des faux. Hein.
1: Ça se trouve, même les...
0: Mais alors, c'est déjà arrivé.
3: Mais non.
0: C'est déjà arrivé. Je ne peux pas vous en dire plus. J'avais un copain qui avait eu une fois des fausses Hermès, qu'il a ramené un jour machin chez Hermès, et Hermès a récupéré les fausses Hermès. Il n'était pas à l'abri que les mecs aient remis dans les rayons.
1: Bah, oui.
0: Parce que c'est impossible à voir. La matière est la même, le truc est là. C'est un.
1: Oui, mais
0: c'est
1: t'as des numéros de série, des machins à ce prix-là, des sacs à main à 20 000 euros.
0: Et puis les numéros de série.
4: Bah oui, ils mettent des vrais.
0: C'est ça le truc.
4: Ah, ouais.
0: Bon, enfin, on arrête là-dessus. 7 minutes faussaires.
3: Ouais, voilà.
0: Voilà, c'est terminé. On ne mange pas de ce pain-là. On Audrey nous a donné un montant en antenne. Elle est graphiste à Marseille. Audrey.
5: Oui.
0: Est-ce que
5: c'est
0: tu en
5: 570.
0: Veux? Merci. Donc c'est trop. Voilà.
3: Ah ouais.
0: Voilà. Audrey, est-ce que tu en veux à l'intelligence artificielle de piquer ton boulot?
5: Un petit peu, mais en même temps, je me dis, ça remplacera jamais un graphiste. Jamais,
0: ah,
5: jamais.
0: T'as vu comment elle
5: Parce
0: se rassure.
5: Parce que je vois des horreurs pareilles, ça me fait mal aux yeux. Je me dis non.
3: Elle a pas tort.
0: Là où t'as raison, c'est qu'aujourd'hui, le graphisme qui est fait avec
5: tout
0: l'IA.
5: Pareil.
0: Bon.
1: C'est-à-dire qu'au tout début, on était bluffés, mais maintenant qu'on s'habitue justement au style de l'IA,
0: c'est chargé.
1: C'est comme les chansons qu'on fait, nous, avec l'IA.
0: C'est chargé.
1: Tu reconnais direct quand c'est l'intelligence artificielle.
0: Audrey, gros bisous, ma belle. 570, c'est beaucoup trop. Je t'embrasse fort.
5: Ok.
0: Rémi, Ingrid. Ingrid est comptable. Rémi est avec nous. Rémi est dans les montres. L'un des deux a donné le montant le plus faible. Je vous rappelle que le principe, c'est celui qui donne le montant le plus faible, qui gagne le montant. J'en lui fais le chèque dans la foulée. Mais combien a donné Ingrid? Combien a donné Rémi? Rémi, il est dans les montres de luxe?
6: Oui.
0: Rémi, il est fou.
6: Oui, oui.
0: Combien il a donné Rémi?
6: J'ai donné 400, moi.
0: Eh bien, mon Rémi, sache que Ingrid, tu as donné combien, Ingrid?
5: Oui, 245.
0: Eh bien, c'est pas pour toi, Rémi. Oh, quel salaud! Oh là là! Ah, c'est horrible! C'est horrible!
4: Mais c'est qui a gagné alors?
0: Ah, c'est horrible!
3: Bah, c'est Ingrid!
0: C'est Ingrid qui gagne 245 euros! On te fait le chèque, on te l'envoie chez toi à la maison.
5: Merci beaucoup!
0: Des enfants, hein, chérie, Ingrid?
5: Des enfants!
0: Comment ils s'appellent?
5: Alors, Neil et Léna.
0: On leur fait un gros bisou, tu les embrasseras pour moi?
5: Oui, ah oui, bah oui, avec plaisir.
0: Ah bah, je compte sur toi. Merci d'avoir été avec nous sur Europe 2. Bisous, bisous. Salut, Rémi!
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0: Restez avec nous aussi. Dans un instant, je vous parlerai d'une intelligence artificielle. Aïe. Eh oui, qui va nous décrire des films. On va savoir de quoi ça parle. Vous êtes dans la voiture, vous êtes bien, il fait beau.

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3: Vous viendrez nous raconter dans un instant ce qui vous saoule. J'adore ce moment-là. Un truc qui vous énerve, vous êtes dans la voiture, vous voulez nous le dire, 06 33 11 32 11. Appelez-nous, vous aurez toute l'équipe d'Europe 2, vous aurez nos camarades, on vous rappellera. C'est mon WhatsApp, vous nous laissez des messages, des vocaux. Nous aurons dans un instant, qu'est-ce que nous ferons? Tiens, il y a du monde qui m'appelle, là. J'ai ma montre qui est en train de vibrer. Oh là là, qu'est-ce que je suis fier de ça. Là.
4: Allô? Ah, t'aimes bien.
3: Ah, ça, mais franchement, je suis comme un fou avec ce truc. C'est ma chérie qui m'a offert ça. Au début, je disais non, je ne porte plus de montre. Et maintenant, je suis là, je parle là-bas, mon machin et tout.
5: Il se prend pour Michael Knight dans
3: le
5: 2000.
3: Ah, j'adore. On va jouer, je vous offrirai des places pour aller peut-être voir Bad Bunny. Vous avez le transport, l'hébergement.
4: C'est malin de ça.
3: L'hôtel. Pourquoi?
4: Parce que tu peux plus avoir l'excuse de dire ah, j'avais pas mon téléphone sur moi. J'avais...
3: Je me suis fait baiser comme des bleus. Nous allons jouer dans un instant au jeu de l'intelligence artificielle. Stouff, tu vas jouer. Nous allons tous jouer. On joue mais le premier. Vous allez comprendre, il faut essayer de retrouver un film. C'est une scène rejouée par l'IA.
6: Dans une tente, un homme blond discute avec un homme aux cheveux frisés. Ce dernier lui confie son plus grand rêve, avoir de vrais beaux pieds.

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6: Restez avec nous, on va aller jusqu'à 17h, nous jouerons tout à l'heure, je vous parlerai de Trump, tiens, qui a fait une bonne siestasse. Bonne siestouille, il a fait. Nous aurons le qu'est-ce qui vous saoule en ce moment, on démarrera l'heure de 17h avec ça. Qu'est-ce qui vous saoule en ce moment, venez nous raconter, on aura quel thème, tiens, je regarde un petit peu sur mon écran. Ce qui me broute depuis un moment, ah ça y est, ça va être un truc sur les prénoms. Très bien ça, on aura le menteur-menteur tout à l'heure. Qui vous permettra, évidemment, vous trouverez le tricheur dans cette équipe, celui qui ment le mieux ou le moins bien. Et ça vous permettra de gagner des beaux cadeaux. Aujourd'hui, on a quoi dans le menteur-menteur?
7: On a plein de cadeaux.
6: Merci Tony. Okay.
8: C'est bien que tu viennes. C'est pas sérieux toi.
6: Tony, c'est bien que tu viennes.
7: Tu veux un super cadeau?
6: Non mais je dis que c'est bien que tu viennes. Je trouve que c'est bien. Je trouve que ça amène un peu de sérieux, ça amène une légitimité, et surtout ça donne de l'espoir aux jeunes stagiaires qui viennent nous. Ils se disent c'est quoi le rôle de producteur? Et tu vois, ils sortent de cette émission en disant bah rien finalement.
7: Voilà. Il faut juste sourire et dire t'inquiète.
6: Voilà, c'est ça.
9: Et tu sais que hier, il y a la dame qui s'occupe des cadeaux chez nous qui s'appelle Hélène qui est venue me voir et qui m'a dit s'il te plaît Vito, vous avez fait gagner quoi dans l'émission? Je dis on a fait gagner une PS5. Et une PS5 hier.
6: Et je crois qu'elle s'est mise en RTT en arrêt de travail.
9: Et elle m'a dit, mais on n'a pas de PS5.
7: Ah, mais c'est quoi, on va faire gagner une PS5 aujourd'hui? Non, qu'est-ce que t'en penses?
6: Bah ouais. Arrête, tu vas les tuer. Le jeu de l'équipe, écoutez bien, ça va nous mener jusqu'à 17h. Une scène qui est décrite dans un film, on doit trouver ce que c'est Stouff qui joue.
8: Ouais.
6: Ah, si elle ne trouve pas, vous l'aidez.
10: Deux enfants arrivent précipitamment dans une grande salle de banquet. Affamés,

0: Amandine, dans un instant, va nous expliquer l'histoire sur le bac. Jérémy viendra hurler sur les prénoms que parfois donnent les parents aux enfants. Allez, réglage de la montre. 17h, un point sur l'info, un point sur la météo. Oui, on va vous répéter qu'il fait chaud. Oui, il y a du pic de chaleur. Oui, c'est pas normal. Eh, hey, on prend.
1: Hein. Bon, c'est bon,
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0: Avant le retour de toute l'équipe et de conneries, les news avec Jérémy Desiderati. Jérémy, salut.
4: Salut Koé, bonjour à tous. Il fait chaud cet après-midi pour de nombreuses régions et cette atmosphère lourde va s'accentuer encore demain. Météo étouffante au programme dans moins de 2 minutes. Après avoir flambé d'abord au rythme des tensions, le pétrole retrouve son calme au rythme des négociations. Ce n'était plus arrivé depuis le 3 mars dernier. Le prix du baril est repassé cet après-midi en dessous de la barre des 80$. Le marché optimiste en vue d'un accord définitif entre l'Iran et les États-Unis après plus de 100 jours de conflit. Autre symbole de la légère détente dans la région, des pétroliers iraniens ont recommencé à circuler. Le blocus américain a également été levé. La paix au Moyen-Orient, principal sujet de discussion du G7 qui se poursuit aujourd'hui à Évian. Depuis la petite ville de Haute-Savoie, Donald Trump a affirmé que l'Iran n'aura jamais l'arme nucléaire. D'une guerre à l'autre, l'Ukraine s'est invitée à la table des discussions aujourd'hui entre les plus grandes puissances mondiales. Elles se sont accordées pour augmenter la pression sur la Russie avec de nouvelles sanctions liées à l'énergie. Après avoir refait le monde en philosophie hier, les lycéens sont revenus à leur matière de prédilection aujourd'hui. Plus de 500 000 élèves de terminale avaient rendez-vous dans la matinée pour les épreuves de spécialité du bac. Physique, cinéma, théâtre ou mathématiques, les futurs bacheliers vont plancher sur ces épreuves jusqu'à jeudi. Et malgré la Coupe du Monde ou la chaleur, la fin de semaine se fera le nez dans les fiches puisque le grand oral se dresse devant les candidats dès lundi prochain. Et mention bien pour la France du côté des émissions de gaz à effet de serre. Les émissions de CO2 ont plus baissé que prévu en 2024 et 2025 selon une nouvelle estimation officielle. Cette diminution est due principalement au recul des émissions des bâtiments, des transports et de l'industrie manufacturière. Pour autant, la baisse est moins importante que les années précédentes. La France va devoir accélérer sa décarbonation ces prochaines années pour tenir ses objectifs climatiques. Et puis le rêve de 3e étoile commence ce soir pour l'équipe de France de foot. Les Bleus défient le Sénégal à 21h à New York pour ce premier match de poule de la Coupe du Monde. Un match difficile d'entrée face aux vice-champions d'Afrique. Dans le même groupe, l'Irak aura fort à faire contre

0: bah, c'est en rapport avec mon métier, c'est-à-dire que je travaille dans un lycée et en ce moment il y a le bac. Et oui. On est de surveillance pour le bac. Et ouais. Franchement, surveiller le bac, je crois que c'est pire que de passer les épreuves.
1: Ça doit être d'un chiant.
0: Alors, c'est super chiant parce que déjà d'une, faut le savoir, on a droit à rien. C'est-à-dire, on n'a pas le droit à avoir notre téléphone, on n'a pas le droit c'est à avoir un vrai. Bouquin.
2: Même les profs.
0: On a... Ah ouais, non, non. Ah bah non, si jamais. Hein. Si jamais on a accès à Internet ou quoi. Bah, de nos jours, les jeunes, en fait, ils peuvent avoir des montres connectées qui se connectent à distance sur votre téléphone. Enfin, c'est hyper contrôlé.
1: Mais il paraît qu'il y a des...
0: En tant que surveillant, on n'a pas le droit, quoi.
1: Et il paraît qu'il y a des brouilleurs maintenant pour les épreuves du bac. Ils ont
0: ah,
1: non, je sais pas combien.
0: C'est pas vrai, pas ça. Non, non. Ah oh, non, non. Faut pas rêver. Hein. L'éducation nationale n'a pas trop d'argent. Donc...
3: Ah, mais je crois que c'est une légende.
0: Ouais, franchement, je vois pas qui a les moyens de payer ça. Mais en tout cas, nous, on se fait chier comme des rats. Donc, on est là pendant 4 heures.
4: T'es sur ta chaise à attendre et tu regardes les élèves.
0: Ah non, mais
4: quoi.
0: Même pas le. Ah non, t'es il faut une surveillance active.
1: Faut que tu passes entre les rangs.
0: Bah, vous savez, l'image, voilà, l'image de l'instit hyper aigré qui passe entre les rangs comme ça, d'un air fermé. Bah, c'est ça, en fait.
1: T'as déjà grillé quelqu'un ou pas?
0: Alors non, heureusement, on n'a jamais rien vu. Enfin, ou alors ils sont très forts. Hein. Mais alors, non, il n'y a jamais eu le cas.
3: Moi, j'ai une vraie question. Parce que moi, quand j'ai passé mon bac, je n'ai pas triché. Évidemment, parce que tu triches toute l'année.
1: Là, t'imagines.
0: Ah bah non, il ne faut pas tricher, c'est pas voilà. Bien.
3: Honnêtement, je le dis aux élèves, hein, faites pas ça, c'est une connerie, parce que vous risquez plus d'ennuis qu'autre chose.
5: Mais, tu risques 5 ans de... C'est pas ça
3: mais
5: tu une, risques 5 ans de...
3: Une question que je me suis ferme, ouais. Toujours posée.
1: Alcatraz.
3: Question que je me suis posée. Si tu te mets une petite anti-sèche, écoutez bien ce que je veux dire.
4: Ouais.
3: Dans ton slip.
4: Non mais
3: tu vas aux toilettes. Le monsieur, il est pas avec toi quand tu es aux toilettes.
4: Mais est-ce que tu as le droit d'aller aux toilettes déjà, je crois?
3: Oui,
4: pas.
3: Bien sûr,
0: oui,
3: si, ils sont obligés.
0: Ah,
3: si, en 4 heures, t'as le droit.
0: Bien sûr.
3: Donc tu vas aux toilettes.
0: Au bout d'une heure.
3: Tu vas aux toilettes. Si jamais tu sors ta petite antisèche de ton slip.
1: Ouais.
3: Bon, il suffit que tu aies eu un peu d'émotion, ça n'est plus lisible.
1: Bah, c'est ça.
3: Bon, admettons. Personne peut te choper dans les toilettes.
5: Ouais. Alors, enfin.
3: Non, mais attendez, non, mais dites pas.
1: Mais dans les toilettes, faut que t'aies le temps. Enfin, t'es.
3: Bah, faut que t'aies le temps, tu fais popo.
4: Ah oui, puis après, tu jettes ton papier dans les toilettes pour pas que te faire griller, c'est ça?
5: C'est surtout que quand t'es au bac, t'as un volume de.
1: Mais oh, c'est ça.
5: Avec la bibliothèque dans le slip.
4: Alors que toi.
1: C'est. Oh, dis donc, gros paquet, monsieur. Hein. Si t'as un classeur dans le
4: ouais,
1: slip.
4: Ouais, c'est un peu tordu.
3: Alors, je vous la fais différemment. Tu vas aux toilettes, mais tu t'es mis ta montre connectée dans ton slip. Tu vas aux toilettes, tu ressors ta montre connectée
1: Là,
3: ton slip,
1: là, t'as accès à tout,
3: et
1: là.
3: Tu te remets sur ton téléphone. On est d'accord que personne ne peut contrôler que t'as une montre connectée dans le slip.
5: Non,
0: ah bah non,
5: bah
0: c'est sûr, mais bon, faut déjà avoir une drôle... Enfin, je sais pas.
3: Ah non, mais
0: faut
3: c'est
0: déjà
3: ce
0: avoir
3: que...
0: les idées...
3: Ouais, non, mais ce que je veux vous dire, c'est que la technologie étant de plus en plus pointue, rien n'empêchera un gamin de se scotcher, par exemple, sous les coucougnettes, un AirPods, et au moment où il va dans les toilettes, schlock, il se le colle pendant 2 secondes, et il est connecté.
1: Bah oui, mais enfin, faut pas faire de bruit plus, quoi.
4: T'as trop regardé les sous doués, toi.
3: Non, mais non, c'est pas ça. C'est que je me dis que comme elle est surveillante, comme les techniques s'améliorent à chaque fois, la surveillance va devoir s'améliorer aussi.
1: Et c'est pour ça que je te dis qu'ils veulent mettre des brouilleurs.
3: Bon, je te fais un gros bisou, voilà. Comme ça, tu vas dans les toilettes, tu fais « Oh non, je capte rien !» Le mec, il dit « Bah, pourquoi il capte quoi ?»
4: Moi, j'aimerais savoir, Amandine, t'as pas calculé combien de pas t'as fait dans la journée, justement, en étant passée dans les rangs, tu sais, en regardant ton application?
0: Ah non, aucune idée. Par contre, j'ai regardé le temps, donc 4 heures.
3: Elle en peut plus. Je pense qu'elle en peut plus. Je t'embrasse fort. Bisous, Amandine. Prenons Jérémy très rapidement.
4: Vas-y.
3: Jérémy, dans la série « Qu'est-ce qui te saoule en ce moment ?» Lui, c'est quoi? C'est sur les parents, mais les enfants surtout. Vas-y.
6: Bonjour Koué, bonjour tout le monde.
3: Salut,
4: salut Jérémy.
3: Vas-y, raconte-moi ce qui te saoule.
6: Alors en fait, moi, ce qui me broute en ce moment, c'est que c'est des prénoms que donnent certains parents à leurs enfants. C'est-à-dire que pour moi, des fois, il y a une certaine surenchère dans l'originalité qui m'agace.
3: Comme?
6: Alors, soit c'est des prénoms inventés avec beaucoup de voyelles, ou alors c'est des prénoms qui existent déjà, mais soit on a rajouté un H par-ci, ou un Y par-là.
1: Ah oui, je vois. C'est un truc connu,
6: Ma fille, elle s'appelle Léna. Je me suis pas emmerdé, j'ai écrit

0: foot. Hein. Allez les gars!
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3: C'est Europe 2, nous allons vous offrir quoi, monsieur Tony, qui produit cette émission?
4: J'ai dit une PlayStation 5.
3: Une PlayStation 5.
5: Apparemment, ça arrange personne.
4: Toi, ouais, Hélène, elle n'est pas contente.
3: Surtout, la personne n'est pas en ligne. Je n'ai pas encore de personne en ligne.
6: Personne ne me répond standard.
3: Donc, et personne ne répond standard. Est-ce que quelqu'un est parti en courant? Est-ce que... standard disque... Ah, je ne veux plus travailler avec eux. Nous allons vous offrir ça, puisque aujourd'hui, je le rappelle.
7: Oui.
3: Tout à l'heure, je vous parlerai d'un supporter brésilien qui a oublié qu'il était filmé.
7: Je l'ai vu.
3: On fera aussi un petit pronostic pour le France-Sénégal de ce soir. Mais avant ça, ouais, c'est le moment du menteur-menteur. Puisque Stouff nous disait oh, ce soir, apéro, il y a match.
8: Ah, oui. Ah ouais.
3: La dernière fois, on a mangé des Doritos pour le Mexique.
8: Ah, et piquant.
3: Qui dit américain, qui dit États-Unis dit
5: hamburger. Hamburger.
3: Qui dit hamburger dit
5: frites.
3: Hamburger piégé.
8: Ah. Oh non. Oh.
3: Nous allons jouer tout de suite pour vous offrir une PS5. Personne n'était au courant, standard, il y a une contre-émission, il y a une...
6: Ah, oh là là, la tronche des burgers.
3: Les burgers arrivent. Ça, et alors ça, je peux vous dire, ça c'est du burger. Je ne sais pas où vous l'avez trouvé celui-là.
6: Il n'y a pas besoin de le piéger.
3: franchement, c'est du burger.
5: Il y a du moisi sur le mien là-haut.
3: Vous savez que je suis allé il n'y a pas longtemps dans un...

0: C'est chaud.
1: Il n'y avait pas de sauce piquante dans mon burger.
0: Bon. Il a pas avalé. Hein.
2: Il n'a pas encore avalé.
0: Non.
2: Piètre.
3: Bon, bah, et puis bonne chance. Hein.
2: Êtes fou, c'est pas ce qu'il bouffe.
3: Vous savez pas ce qu'il bouffe. Ah.
0: Oh non. Ah. Ah, tu ne connais pas ma mère. Hein.
1: Ah. Ah ouais.
0: Pas la tête. Qu'est-ce que tu dis?
1: Non, finalement, le mien est bon.
3: Je n'ai pas de sauce piquante dans mon burger.
2: D'après toi, Thomas, qui ment?
4: Je pense que c'est Pietre.
2: Pietre, est-ce que c'est toi qui avais la sauce piquante en jeu pour une PS5? Bah c'est lui.
1: Bravo.
2: Bravo, yeah, mon ami.
4: Yeah.
2: Tu vas faire passer une très mauvaise nuit
3: oh,
2: à Hélène.
3: Chiale.
2: Qui bosse pour nous et qui est chargé de trouver des cadeaux. Puisqu'hier, elle a déjà fait des roulades toute la nuit en se disant mais où je vais en trouver une. Eh bien, Hélène, bonne nouvelle, faut en trouver deux. Bisous, mon Thomas, je t'embrasse.
4: Ah, je suis trop content, merci.
2: Bisous, mon gars, bisous, bisous.
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2: Vous restez avec nous, on parlera de réseaux sociaux dans un instant. On parlera de la Coupe du Monde de football.
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2: Vous nous écoutez dans les bouchons? Ça va toujours mieux, ça ne fera pas avancer plus vite. Mais Bibi Rixa, c'est ce que vous allez entendre dans un instant. Une info qui est sortie en janvier dernier, je vous en parle sur Europe 2, le Parlement a voté une loi qui vise à interdire les réseaux sociaux pour les jeunes de moins de 15 ans. Vous en avez entendu?
3: Oui, bien sûr. Oui.
2: Ce qui est très bien.
3: Ah, oui, oui.
2: Honnêtement, je trouve qu'on doit aujourd'hui protéger les enfants.
3: Mais aujourd'hui, va enlever TikTok à une gamine de 14 ans, tu vas galérer. Hein.
2: Non, mais c'est surtout, va pas lui installer TikTok.
4: Mais ils se l'installent tout seul. Hein.
3: Oui, mais le problème, c'est ceux qui ont déjà 13-14 ans. Ça fait déjà 2 ans qu'ils ont leur TikTok et leur Instagram.
2: Tu ne leur enlèveras pas. C'est fini.
3: Ah,
2: le principe, à mon avis, c'est les nouveaux entrants.
3: C'est ça.
2: Tu ne pourras pas créer ton compte si tu n'es pas certifié plus de 15 ans.
3: Mais ils ne vont pas supprimer les comptes de ceux qui les ont déjà.
2: Non,
3: ce que je veux dire.
2: Je pense que si tu as 14 ans et que tu l'as déjà dessus parce que tes parents t'ont mis dessus, on ne va pas te l'enlever ton compte.
3: Ouais, d'accord.
2: Ah, je pense que ça va être pour les nouveaux entrants. Il y aura une espèce de certification. Mais ce qui est très bien.
5: Ouais, j'espère qu'il y a une certification parce que les réseaux sociaux étaient déjà interdits au moins de 11 ans ou 13 ans.
2: Il y a vraiment des gamins qui se filment en train de faire n'importe quoi.
3: Oui.
2: Amusez-vous à vous balader, vous verrez des mômes qui disent de la merde, vous verrez des nanas qui ont 12 ans, qui se baladent devant la glace, qui sont persuadées de reproduire ce qu'elles ont vu.
3: Bah oui, sauf qu'elles ont 12 ans.
2: J'ai des nanas de 20 ans, sauf qu'elles ont mis le truc qui serre les nichons, le machin, le truc, elles ont 12 ans et qui derrière se prennent des réflexions dans tous les sens et elles disent je comprends pas pourquoi. Bah si, en fait. C'est-à-dire qu'il y a une différence entre ce que tu envoies à tes copines et ce que tu mets publiquement sur les réseaux sociaux. Donc, c'est pas plus mal de protéger les gamins comme ça. Bon, après, il faudrait aller un peu plus loin. Il faudrait qu'on protège aussi contre les gens qui se permettent les insultes, les harcèlements,
6: qu'eux
2: prennent sévère.
6: C'est une folie, ça.
2: Mais parce qu'il faut arrêter l'anonymat. Le vrai truc, il est
3: c'est
2: là.
3: Ça, ouais.
2: Si vous stoppez l'anonymat.
4: Je suis entièrement d'accord.
3: Vous verrez. Est-ce que techniquement, c'est possible, ça?
2: Bah oui.
3: Parce qu'ils ont les adresses IP, mais maintenant, tu prends je sais plus comment ça s'appelle, là.
2: Les juges te les
3: refusent. Tu changes ton adresse IP toutes les minutes.
2: Les juges te les refusent. C'est-à-dire que demain, tu vas devant un tribunal. Tu vas avec un truc de harcèlement. Tu as l'adresse. Tu veux avoir le nom du gars qui se cache derrière. Les juges te les refusent.
4: Ah, ils ont. Ah bon?

0: C'est dommage, on n'aura plus de talent comme ça, c'est dommage. Hein. Ouais, ouais, bonne idée ou mauvaise idée?
1: Très bonne idée, Pietro. Moi je suis pour.
2: Bah, très bonne idée, parce que là, je crois qu'elle a un petit tas de monde.
1: Elle a été harcelée.
2: Très dur pour elle.
1: C'était très
2: dur.
0: Mon petit Tony.
3: Très très bonne idée, moi je suis pour qu'on protège les gens. En fait.
0: Très bien, mon petit Vidal, allez, c'est bon, on a fait le tour.
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0: Salut, merci de nous avoir choisi cette Europe 2 que vous écoutez. Vous montez le son, vous êtes dans la voiture. Tous sommes là tous les jours, entre 15h30 et 18h, et le matin, on vous réveille entre 7 et 11.

0: Non, il fait aussi l'après-midi.
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2: Dans un instant, Pink. Nous aurons tout à l'heure le jeu du 100 balles à Mars. Vous allez jouer avec moi et vous allez peut-être gagner aujourd'hui votre poids, entre autres, en museau de porc vinaigrette.
3: Oh,
2: une gorgée de Powerade bleu.
3: Ah.
2: Pietre qui devra mettre un jingle de CNews en sonnerie pendant une semaine.
4: Ah, c'est dur, ça.
2: Et un...
4: Oh, pourquoi ? Ouais,
2: pardon,
4: bon.
2: La maison.
4: Bah oui, mais enfin bon.
2: Ah non, bah, je sais que t'aimes bien ta petite sonnerie, bah tu devras mettre un jingle comme s'il y avait les infos sur CNews.
4: J'ai qu'à 2000, moi.
2: Et un

0: chèque de 100 balles et un mars, c'est ce que vous allez peut-être gagner tout à l'heure. Mais pour l'instant, petit tour aux États-Unis avec un supporter brésilien, vous l'avez vu ou pas, qui s'est fait afficher sur les réseaux sociaux pendant le match Brésil-Maroc. Il a fixé la poitrine d'une jeune femme assise à côté de lui. Ah, sauf qu'en même temps, il passait sur les écrans géants.
1: Et il s'est aperçu, au moment où il s'est aperçu qu'il était en plein écran, il fait
0: Vous avez vu sa tête? En même temps, alors soyons honnêtes. On va pas commencer à tous le traiter de porc. Il a à côté de lui une demoiselle sublimissime.
1: Ah oui, je te confirme.
0: Qui a un corps sublime.
2: Comme moi.
0: Qui a un maillot qu'on n'a pas nous, c'est-à-dire un maillot très échancré, qu'à mon avis, on ne fait qu'au Brésil. Qui a une poitrine sublime.
1: C'est-à-dire qu'il y a, oui, effectivement, il n'y a pas un joueur qui joue avec ce maillot-là. Hein.
0: Sauf que, au moment où le mec passe sur l'écran géant, il était en train de mater de façon.
1: Là, on est d'accord, il a le nez dedans. Il a le nez dedans.
0: Sauf que quand il regarde l'écran, il dit merde, on vient de me voir, tout le stade et le monde entier vient de me voir en train de mater ses gros plots.
2: Est-ce que c'est pas sa chérie?
1: Bah, si c'est pas sa chérie, je pense que son téléphone il sonne à ce moment-là.
2: Hein. Ah, bah oui, sa femme, elle doit lui avoir.
0: Si c'est pas sa chérie, ouais. En tout cas, il en a plus. Ça me rappelle aussi le supporter ivoirien qui avait tenté de draguer sa voisine juste après la victoire de la Côte d'Ivoire à la CAN en 2024. Ah, il s'était pris un vent, c'est-à-dire qu'il essaye d'embrasser la demoiselle. Tu sens que la demoiselle, elle recule. Pas de chance. Bim! Ça passe sur les écrans, ça passe à la télé, il était marié.
2: Je me demande toujours si c'est vrai, tu sais, parce qu'aux États-Unis.
1: Ils le font, fake. C'est la kiss cam, quoi.
2: Ouais, mais ils fake un peu, tu sais. Ils mettent des trucs waouh, un peu, par exemple, quand, tu sais, ils ont un mec qui essaye d'embrasser sa femme, elle veut pas, il se barre, il va chercher à boire, et le mec d'à côté, elle l'embrasse. Tu vois,
0: il y a des faux trucs.
1: Oh, mais laisse-moi y croire, moi, je crois que c'était vrai.
0: Vous avez vu aussi cette info, la petite crise de jalousie de la femme de Cristiano Ronaldo? Il y a une jeune femme qui lui demande de signer son maillot alors qu'elle le portait. Cristiano le fait et lui dit: vous êtes très belle. Sauf que la scène, elle a été filmée. La vidéo fait le tour des réseaux sociaux. Sa femme a réagi avec humour en disant qu'elle soutenait l'Argentine, son pays natal, plutôt que le Portugal.
1: C'est drôle.
0: Ah, bon, drôle. En même temps, t'as le droit de dire qu'une femme est très belle.
2: Bah, quand même.
0: Tiens, non, si par contre, tu te fais gauler. Vous êtes très belle, quel est votre numéro de téléphone? Et que tout ça s'entend et que la fille te le dit à l'oreille, là t'es bon.
1: Ah oui. Là t'es bon. Là ça fait beaucoup quand même. Ouais.
0: Vous avez déjà subi, vous avez déjà fait une grosse crise de jalousie, Stouff? Ça t'est déjà arrivé?
3: Ah oui, ça m'est déjà. Bah, je suis une femme. Donc effectivement, quand il y a une autre femme qui envoie des messages qui sont un peu tendancieux,
0: Elle s'appelle Tendancieux.
2: Bonjour.
0: Bonjour. Qu'est-ce que c'est que cette salope? C'est ma mère. Oh. Bien attention, hein. Je suis sûr que t'as renommé cette femme en l'appelant maman.
3: Par exemple, il y a eu un message très longtemps, c'est « Ah tiens, on se verrait pas ce soir, j'aurais bien envie de te voir. » Donc voilà.
0: Alors, bah, je suis d'accord avec toi.
3: Donc
0: moi,
3: là,
0: moi, j'aurais bien envie de te voir. Il arrive sur mon téléphone, je pense que Nat, pense que...
2: Mais c'était qui?
3: Voilà, ben, je ne sais pas qui c'était.
0: Et il a dit quoi?
2: Pas de numéro.
3: Non, j'ai eu les... je connais pas ce numéro, je crois que la personne s'est trompée de destinataire.
0: Ouais,
1: c'est
0: bien.
1: Pourri, c'est pourri, ça. Voilà.
0: Elle est rincée, cette excuse.
3: Non, c'est ce que j'ai eu comme excuse.
1: Alors, Pietro. Alors, moi, comme quoi, je suis vraiment pas jaloux. Moi, ma chérie, dans son téléphone, elle a deux numéros. Il y en a un, c'est marqué « Mon amant quand JP n'est pas là ».

0: et leur nom. Et du coup, bon, on a gardé, mais je devrais.
1: Mais t'es pas jaloux.
2: Que dans le téléphone.
3: Hein. Monsieur Tony.
2: Moi, je suis jaloux. Je suis pas trop jaloux, mais ma meuf, elle me fait péter les plombs quand elle rigole plus aux vannes des autres qu'aux miennes.
3: Ah bon?
2: Ça me fait. Ouais, ouais.
3: Alors, ça t'arrive tous les jours dans cette équipe,
2: non? Bah, non, pas trop. Mais si. Non, le pire, c'est Pietre, parce qu'à chaque fois, comme je rentre derrière lui chez moi, c'est un truc de fou.
0: Ouais, j'arrive toujours avant lui.
2: Ouais, parce que je travaille, moi. Et du coup, il dit ouais, rentre pas trop tôt, je ken ta meuf.
3: Mais enfin, vous êtes fous.
0: J'aime dire la vérité.
3: La dernière truc de jalousie, monsieur Vito.
4: Mais c'est que je suis comme Tiette, moi je suis pas jaloux, et d'ailleurs, elle me le reproche des fois. Ouais. Elle dit après de ses copines, mais qu'en gros, presque je m'en fous, quoi. Ouais. Alors que c'est pas vrai. Juste, j'ai hyper confiance en elle. Et donc, du coup, voilà, peut-être qu'un jour.
0: Et franchement, tu devrais pas. Parce que...
5: Ta dernière crise de jalousie.
3: Allez, on va jouer au best.
5: Non, parce que tu me dis tout le temps, t'es pas jaloux. Alors je suis persuadée que tu es jaloux.
2: J'en suis persuadée.
5: Donc ta dernière crise de jalousie.
3: Je suis vigilant. La confiance n'empêche pas la vigilance. Ah, t'es là, t'es vigilant, t'as un œil qui regarde. Samedi soir, j'avais un enterrement de vie de jeune fille et de garçon. On était ensemble. À un moment, elle se lève avec ses copines, elle va danser. Seb, tu regardes sur le côté, ouais. Il voit où elle est.
4: Après, j'ai vu qu'elle avait un antivol quand même.
2: Comme sur les bouteilles.
3: Non, mais je l'ai accroché comme un jokari. C'est-à-dire, quand elle va danser, il y a un élastique, elle revient.
5: Oui, c'était quoi la dernière crise de jalousie de Coco?
3: Tu appelles?
2: Mais elle est à l'antenne.
4: Elle bluffe.
5: Attends, quitte pas, on est à l'antenne.
4: Ah non, elle bluffe pas.
3: Attends, elle bluffe pas.
5: Vas-y, là, t'explique-moi, c'était quoi?
0: Oh merde, elle bluffe pas.
6: En fait, on est allé au restaurant samedi soir pour faire un enterrement de vie de jeune fille. Et à un moment donné, je suis partie aux toilettes. Et il est allé voir ma copine pour dire: mais elle est où, Nat? Et genre, quand je suis allée danser, mais avec les filles, on était que des filles.
2: Bah,
6: le mec, il est resté en haut des escaliers pour mater, quoi.
5: Tu vois que
3: je alors...
6: Et mes copines, elles m'ont dit: mais attends, mais il te surveille. Je dis: mais t'inquiète, il est toujours comme ça. Moi, ça me choque plus. Mais
5: toujours comme ça. Elle sait très bien.
3: Elle fait sa manie.
6: Elle m'a dit: je surveille au cas où tu seras en danger.
3: Non. Elle sait très bien que je ne surveille pas en cas de drague. Je surveille en cas de problème ou de lourdeau.
6: Ouais, attends. Quand je vais une soirée, fille, tu me dis: tu te fais pas drague.
5: Tu vois que t'es jaloux, tu me dis non, mais je sais que t'es jaloux.
6: Hyper jaloux.
2: Non, il le prend.
6: Mais bien
2: non,
6: sûr,
2: et dès,

0: Vous savez pourquoi je fais
1: j'ai
0: ça
1: pas mis ça, moi.
0: Vous savez pourquoi je fais ça?
2: Pour sa sécurité.
0: Parce que quand elle va courir, je sais où elle est.
3: Moi aussi, quand je lui cours après, je sais où elle est.
0: Non mais vous rigolez, mais je suis pas, je flippe
1: non,
0: pas du
1: c'est
0: tout.
1: Bien, oui.
0: C'est une question de sécurité, j'aime bien savoir en cas de problème.
1: Oui, mais alors,
2: tu... Bah moi elle est chez Vincent Gros Bazar apparemment.
1: Voilà. Tu regardes souvent, non?
0: Non, jamais.
1: Non,
0: c'est juste que quand elle m'appelle, je vois où elle est, mais je non, jamais, jamais.
1: Okay.
0: Qu'est-ce qu'elle fout là d'ailleurs?
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0: Dans un instant, nous allons jouer tous ensemble. Vous allez peut-être gagner 100 balles et 1 Mars. Bonjour.

0: Restez avec nous sur Europe 2. Dans un instant, Cindy, Antoine, Céline vont jouer avec nous. Et surtout, nous allons faire le pronostic pour le match de l'équipe de France ce soir à 20h. Nous avons un moyen exceptionnel pour sortir le pronostic, savoir si c'est la France qui va gagner, si c'est le Sénégal qui va gagner, ou si c'est match nul. Vous demandez, mais quel moyen technologique ils ont? Restez avec nous et vous le saurez.
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0: Non, pas de poule. Non, vous allez voir, c'est autre chose.
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24: Salut, c'est Europe 2 que vous écoutez. Vous êtes bien? Vous êtes détendu?
25: Oui.
24: Vous êtes belle?
25: Oui.
24: Vous êtes heureux?
25: Oui, ouais, ouais. Ah, nickel.
24: C'est vrai, mes petits couscous. Vous êtes beaux.
26: Mes petits couscous.
27: Je suis la merguez. Ouais.
26: Mes petits grains de boulettes.
24: Toi, t'es mon petit légume, toi, Souffle.
26: Je serais quoi dans le couscous?
24: T'es ma petite carotte.
26: Ma petite carotte,
24: elle est tendre, il y a un petit peu de cumin, il y a des épices.
25: Je prends le pois chiche.
24: Toi, tu es. Oui. Bah, j'allais pas te mettre
25: du coup le raisin sec. Voilà.
24: Non, ça, c'est.
27: C'est dégueulasse, le raisin sec.
24: Le raisin sec, c'est vrai qu'il sert à rien. Qu'est-ce que j'aime pas un couscous?
26: Ah, dans la smoothie, j'adore.
24: Moi, je peux passer des heures à trier. Non, mais c'est en déconner.
25: C'est un problème avec les raisins secs, toi.
24: C'est vraiment un truc, le mec, il te fait un beau couscous, puis au dernier moment, il fait tiens, poignée de raisins secs, pour faire chier.
27: Mais le pire, c'est le taboulé, hein.

0: Yves Savidan. Faut donc trouver
1: bon, t'as la réponse,
0: un sport. Le Pietre vient de t'aiguiller.
2: Qu'est-ce que ça pourrait bien être?
3: J'ai pas entendu.
0: Sport ou du foulard, Steve Savidan. Steve Savidan.
4: Ah oui, bah en fait, c'était simple. Si, oui.
3: Oh. Ah non, je vois pas du tout.
1: En plus, il vient de le dire.
0: Je comprends rien.
4: Bah, ça doit être football.
0: Mais oui, c'est pourquoi le coup du foulard, c'est quoi?
4: Bah, c'est un truc de footballeur. Voilà. C'est un geste technique. Et Steve Savidan, c'est un footballeur pas super connu.
0: Bon.
3: Ah, ok.
0: Céline, je t'en donne un deuxième. Je t'en donne un deuxième parce que ça vraiment. Chanteur, provocateur, tête de chou.
5: Ah.
3: C'est Jean-Pascal?
0: Bien sûr, c'était Serge Gainsbourg.
5: Oui, c'est
1: ça,
5: énorme,
1: ça aurait pu. Aurait pu
0: tête de chou, mais non, c'est Serge Gainsbourg.
1: Franchement. Jean-Pascal, moi, je l'aurais donné en vrai.
0: C'est quoi? Je vais terminer avec toi, Céline, parce que je sens qu'on tient un truc. Jean Bombeur, râleur, bobo.
1: Attends. Jean Bombeur,
0: râleur, bobo.
3: Ah, moi, je l'ai.
0: Parisien, bah oui.
4: Je l'avais pas.
0: Le jambon beurre, c'est un parisien. Parisien, bobo, parisien. Okay. Tu me donnes une case?
3: Le 4.
0: Le 4. Alors ça, c'est beau. Tu gagnes un sac en papier Carrefour avec à l'intérieur un sac en papier Auchan contenant un ticket de caisse Intermarché.
4: Allez,
0: le chèque de 100 euros balai en mars n'a pas été gagné. Je te fais un gros bisou, c'est très rare. Ça. Je t'embrasse fort. Bisous, ma Céline. On va terminer avec les pronostics de ce soir.
5: Allez.
0: Comment savoir alors si la France va gagner le Sénégal ou match nul? Je vous explique. Nous avons devant nous une arène Beyblade.
1: Ah.
0: Stouff va prendre le Beyblade.
1: Ah non, je vais vous laisser faire parce que je ne sais pas les lancer, moi. Je suis
0: Pietro, tu vas prendre le Beyblade. Ça, c'est France. Beyblade France.
4: Ok.
5: Au purée, tu le donnes à Pietro.
0: Toi, tu viens prendre. Tiens, le petit jeune, là, notre stagiaire. Va prendre le Beyblade.
6: C'est Sénégal.
0: Non, c'est Sénégal, ça?
6: Ça, c'est
0: Sénégal. Et moi, je prends le Beyblade nul. Ça, c'est nul. Ok, le Beyblade qui tient le plus longtemps donnera le pronostic du match de ce soir.
5: Oh là là, regarde-le.

0: petit ratage ces prochaines heures. Pour ceux qui n'ont pas encore bouclé leurs vacances d'été, SNCF Voyageurs lance à partir d'aujourd'hui et jusqu'à jeudi une vente flash de plus de 100 000 billets TGV à prix réduit. Seulement 19 euros en seconde classe et 29 euros en première pour des voyages entre le 3 et le 31 août. Et c'est pas tout, de nouvelles promotions ciblant les jeunes seront lancées à partir du 22 juin. Et puis la nostalgie va bon train. Woody, Buzz et toute la bande reprennent vie demain sur grand écran avec la sortie de Toy Story 5. 31 ans après le premier épisode qui avait révolutionné le cinéma d'animation, Pixar ressort les jouets de la caisse. Cette fois, ils devront faire face à un nouvel adversaire, les écrans qui captent davantage l'attention des enfants. Richard Darbois et Jean-Philippe Puymartin reprennent du service au casting vocal, accompagnés de Laura Felpin ou encore Jonathan Cohen pour ce nouvel opus. Les salles de cinéma, bon moyen pour profiter du frais. Si vous trouvez qu'il a fait chaud aujourd'hui, il va falloir se préparer au plat de résistance qui arrive dans les prochaines heures. Grand soleil demain dès le réveil où la fraîcheur matinale va vite laisser la place à des conditions brûlantes. Température caniculaire l'après-midi avec 30 degrés à Strasbourg, 33 à Paris et plus de 35 degrés entre Lyon et Toulouse. Le Finistère et la pointe du Cotentin seront épargnés. Passez un bon début de soirée avec Sandra sur Europe 2.
1: Merci beaucoup Jérémy, on se retrouve tout à l'heure. Moi je vous offre vos vacances entre 18h et 20h sur Europe 2. Restez là. Pour la suite, je vous envoie Tom Percy, Maroon 5 et Angèle et Justice maintenant sur Europe 2.

Belle fin de journée, vous êtes sur Europe 2 Pop Radio. Vous restez avec nous pour la suite. Le classique Pop Europe 2 de Rihanna qui va débarquer. Pomme de replay, un de ses premiers sons, ça va faire du bien ça. Et là c'est Tumper City, voici Self Aware sur Europe 2.

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2: Ah, je suis très heureuse de vous le balancer, celui-là, en ce mardi soir. Mardi 16 juin 2026. Peut-être que vous êtes en train de vous préparer pour le match de l'équipe de France tout à l'heure contre

Vous êtes en train de vous préparer pour le match de l'équipe de France tout à l'heure contre le Sénégal. C'est un petit peu la fête hein, ce soir, un petit peu partout en France. Ça c'est cool hein, pour cette Coupe du Monde 2026. Du coup, un petit son, un gros son même de Madonna.

0: Vous écoutez le Nouvel Europe 2 et vous restez avec nous pour la suite du son. Je vous envoie Teddy Swims avec Mr. Know It All. Ce mec est tellement persuadé que ça va pas marcher dans son couple que il provoque l'échec du couple. C'est moche. Teddy Swims qui va débarquer, Linkin Park aussi. Et puis Camaro, tiens, c'est cool, sa femme like you sur Europe 2 Pop Radio. Bougez pas.
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0: Vous êtes sur Europe 2 Pop Radio. Il est 19h. 30 minutes pop non-stop qui vont se poursuivre très vite avec Katy Perry qui va débarquer, D'ici et Théodora aussi. Et puis le dernier hit, encore une fois, d'Alex Warren, ce sera Fever Dream, bougez pas. Des news avec Jérémy Desiderati. Salut Jérémy.
1: Salut Sandra, bonsoir à tous. Tenue légère et lunettes de soleil obligatoires. Demain, les températures sont de nouveau à la hausse et l'ambiance étouffante va s'accentuer dans les prochains jours. Météo France annonce des pointes jusqu'à 40 degrés localement dimanche pour le solstice d'été. Le Poitou-Charentes, le centre Val-de-Loire, la vallée du Rhône et même la capitale seront concernés. Volets fermés et ventilateurs allumés au programme jusqu'à mardi prochain avant que les températures commencent à fléchir. C'est la 52e vague de chaleur recensée depuis près de 80 ans et l'une des plus précoces. Dans le reste de l'actualité, le routard du crime va reprendre le chemin du tribunal. Le tueur en série Francis Holm est renvoyé devant la cour d'assises pour le meurtre de Jean-Joseph Clément en 1989. Cet agriculteur avait été retrouvé dans le Vaucluse, le crâne fracassé par une pierre. Francis Holm, condamné dans 11 autres dossiers, avait d'abord bénéficié d'un non-lieu dans cette affaire avant que l'instruction soit rouverte et confiée au Paul Cold Case de Nanterre. C'est un métal lourd qui pèse de plus en plus dans les débats de santé publique. Les patients les plus à risque d'être exposés au cadmium peuvent depuis aujourd'hui se faire rembourser le dépistage. Décision prise par l'Union nationale des caisses d'assurance maladie. Dans un rapport publié en mars, l'ANSES confirme que l'alimentation est la principale source d'exposition au cadmium, classée comme cancérogène, mutagène et toxique pour la reproduction. La pression monte, plus que 2 heures à patienter avant l'entrée des Bleus en Coupe du Monde. Dembélé, Olise, Doué et le capitaine Mbappé devraient être alignés en attaque pour venir à bout du Sénégal. 5000 fans bleus blanc-rouge ont fait le déplacement outre-Atlantique pour donner de la voix. Un coup d'envoi prévu à 21h, tout près de New York. Pour les couches tard, place ensuite à Norvège-Irak, dans le groupe de la France. Cette nuit, l'Argentine

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0: Et vous restez avec nous pour la suite. Il y a Gwen Stefani qui va débarquer avec le classique Pop Europe 2, The Sweet Escape. Vous vous souvenez, avec Econ dans ce son, c'était trop bien. Avant ça, voici l'excellent titre également de Somber, c'est Homebreaker. Et c'est maintenant sur Europe 2 Pop Radio.

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Merci d'écouter le nouvel Europe 2 Offenbach. Star Sailor, For to the Floor. Ça fait trop du bien, comme la suite du son sur Europe 2 Pop Radio avec Jérémy Frérot qui débarque. Et là, c'est Camila Cabello avec Ed Sheeran. C'est Bam Bam sur Europe 2 Pop Radio. Bonne soirée. 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
2: Avec le groupe qui a créé la surprise au troisième stade de France de David Guetta. C'est les Black Eyed Peas qu'on écoute avec Don't Lie. C'est maintenant sur Europe 2 Pop Radio. Bonne soirée. Yeah.

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0: Vous écoutez Europe de Pop Radio, il est plus que temps de vous parler de vacances. Oh oui, les vacances. Des vacances pas mal du tout, hein, du côté de Port Aventura World sur Europe 2 entre 18h et 20h cette semaine. 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Et c'est exactement ce qu'a fait Céline qui est avec nous. Salut Céline, bienvenue.
1: Bonsoir Sandra.
0: Comment ça va Céline?
1: Bah, ça va super bien, merci.
0: Tu nous appelles d'où?
1: Eh ben, je t'appelle du Beaujolais Vert, dans tout ce village qui s'appelle
0: Diem. Ok, on boit du bon vin avec modération du côté de chez toi, n'est-ce pas?
1: C'est ça, pas trop avec la chaleur quand
0: ouais.
1: même.
0: Oui, non, c'est sûr. Tu fais quoi dans la vie toi, Céline?
1: Moi, je travaille dans le social.
0: D'accord, et tu as des enfants à la maison avec toi?
1: Oui, j'ai deux enfants qui écoutent la radio en ce moment.
0: Ouais, donc là, ils doivent se dire, maman a intérêt à assurer parce qu'on a très envie d'aller à Port Aventura World.
1: Exactement, j'ai la pression.
0: Tu connais un petit peu ou pas? Pour Aventura.
1: Pas du tout, c'était parmi les projets, c'était dit qu'on irait faire un tour à la base, à Barcelone aussi. Donc,
0: oh là là. Eh ben, je croise les doigts très très fort pour toi, tu es sélectionnée, tu es dans le tirage au sort. Si je t'appelle vendredi, ce séjour sera pour toi avec tes enfants. Ils ont quel âge? Ils s'appellent comment?
1: Eh ben, ils s'appellent Elena qui va avoir 10 ans et Lucas qui a 6 ans.
0: Bon, ben, on croise les doigts très fort hein, pour Elena, Lucas, Céline et le papa?
1: Oui, et le papa aussi,
0: ouais,
1: évidemment.
0: On l'emmène.
1: Ben bon. Oui, aussi, c'est important.
0: Ok. Bon, bah écoute, bonne chance. Peut-être que je te rappelle vendredi, merci. Céline.
1: Eh ben super, on croise tous les doigts.
0: Yes.
1: Et à vendredi.
0: Bisous, Céline, bye bye.
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0: de Pop Radio. Profitez bien de la soirée et puis soyez bien attentifs. À tout moment, Bruno Mars peut débarquer. Ce qui est sûr, c'est qu'il débarque en France pour 3 dates exceptionnelles au Stade de France. Y a Marina qui aurait bien aimé voir Bruno Mars. Salut Marina.
1: Salut Quentin.
0: Sois la bienvenue sur Europe 2, Marina, à La Rochelle. Il fait très beau, pas trop chaud à La Rochelle là en ce moment?
1: Il fait très très chaud, c'est horrible.
0: Bon, Marina, t'aurais bien aimé venir à Paris voir Bruno Mars. Bon, t'as pas eu de place, mais tu vas peut-être avoir l'Apple Watch. On a écouté Bruno Mars.

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0: Bonne soirée sur Europe 2 Pop Radio. Il fallait vraiment ne pas du tout ouvrir les réseaux sociaux durant tout le week-end pour échapper à David Guetta et la folie de David Guetta au Stade de France. Bah, ça m'a donné envie de réécouter plein de morceaux de David Guetta. On va commencer par le premier, Love Don't Let Me Go, ça arrive sur Europe 2. Il y aura aussi Taylor Swift pour démarrer la playlist Pop Europe 2 pendant 30 minutes non-stop.
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C'est la playlist Pop Europe 2 pendant 30 minutes non-stop. Vous rappelez de ce que vous faisiez à 16 ans? Parce que elle, c'est déjà une star. Tout le monde en parle. Elle est britannique. Elle s'appelle Freya Sky. Silent Treatment sur Europe 2. 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

Bonne soirée sur Europe 2 Pop Radio, c'est la playlist Pop Europe 2 pendant 30 minutes non-stop dans quelques jours. 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

0: pleine semaine. Faites-vous plaisir. On a presque l'impression d'être en vacances et puis on est mi-juin. Voilà, on se lâche un peu. Voici la playlist Pop Europe 2 pendant 60 minutes non-stop. Ça démarre avec Mathilda, Juliette Armanet et Jérémy Frérot.
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connaissez la bonne nouvelle? Oui, il y en a une quand même. C'est en ce moment la playlist Pop Europe 2 pendant 60 minutes non-stop. Bon, si vous arrivez tout juste, vous demandez le score 0-0 pour l'instant. France-Sénégal qui continue. Voilà, Angèle.

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0: la playlist Pop Europe 2 pendant 60 minutes non-stop. On va se régaler avec Britney Spears pour un classique Pop Europe 2 et Mae Smith avec Niall Horan, Dry Safe. Soyez prudents justement en route. 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

À peine de démarrer 60 minutes pop non-stop, c'est la playlist pop Europe 2 avec Rihanna, avec Generation, Storm 2 maintenant sur Europe 2. Et petit point sur le match de la France face au Sénégal, on est maintenant à 2-0 pour la France.

Alors pour France-Sénégal, il y a des buts toutes les minutes en ce moment. Hein. On en est à 3-1. Il reste 1 minute 20 de jeu. Alors, normalement, ça devrait aller. Bonne soirée sur Europe 2 Pop Radio. C'est Alex Warren là maintenant.

0: Europe 2 Pop Radio, c'est peut-être l'heure de faire les projets, là.
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0: Voilà Miley Cyrus sur Europe 2, Pop Radio.
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Europe 2 Pop Radio. Vous avez passé une bonne soirée. Vous étiez chez des amis de sortie pour voir le premier match des Bleus pour cette Coupe du Monde. Bon match hein, qui se termine à 3-1 pour la France face au Sénégal. Bravo les Bleus. Aurélia, soirée.

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3: Et voilà, comme d'hab, la magie opère dès le premier accord de ce morceau iconique. C'est maintenant, on profite de la soirée sur Europe 2 Pop Radio avec donc

Alors j'espère que vous ne serez pas trop fatigués au boulot demain. Bienvenue sur Europe 2 Pop Radio, il est minuit. C'est le moment pour lancer la nuit, de démarrer aussi la playlist Pop Europe 2 pendant 60 minutes non-stop avec Angel. Angel Justice et Avril Lavigne sur Europe 2.

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1: 7 ans après le sommet de Biarritz, le club des 7 plus grandes puissances mondiales, le fameux G7, se réunit à Évian-les-Bains sous la présidence d'Emmanuel Macron. Il paraît que c'est un bordel pour les gens d'Évian. On a une pensée pour eux parce que on a eu des messages sur les réseaux de gens qui disent les hélicoptères à partir de 5h du mat, c'est l'enfer.
2: Bah, t'imagines la sécu.
1: Il y a des gamins pour le bac qui ont été en retard parce que y a plein de routes de fermées, c'est très compliqué. On va appeler le président pour voir un peu comment ça se passe. Appelez-le-moi à l'hôtel.
3: Vous êtes en communication avec le standard de la présidence de la République.
1: Ils font le transfert,
4: oui. Oui, Brigitte, mon petit cœur. Viens me chercher, j'en ai marre. Ils font que de m'embêter ici. Ils se moquent de moi. Viens, maman, s'il te plaît. Viens m'aider. J'en ai marre, j'en peux plus, maman. Viens.
1: Pardon,
4: aide-moi.
1: Monsieur le Président, c'est pas Brigitte. C'est Coé, là, au téléphone.
4: Ah, comment allez-vous, chers amis d'Europe 2? Pape Radio.
1: Très bien. Et vous, Évian, le G7, comment alors?
4: Super. Ils sont tous gentils ici. Bon. Ça se passe relativement bien. On arrive à échanger correctement. Super. Bon. Après, je vous le cache pas, je n'ai pas encore réussi à leur dire ce que je voulais. Mais il reste 2 jours, donc ça devrait aller.
1: Comment ça, vous n'arrivez pas à leur dire ce que vous voulez dire
4: Mais en fait, dès que je veux parler, Donald me fait chut. Donc je me tais. Voilà. Puis il me donne des coups de pied sous la table pour que je ne parle pas. Il me dit, Emmanuel, tu te tais, tu parleras demain.
1: Ah, quand même.
4: Oui, mais hier, tu avais dit demain. Oui, mais demain... C'est pas aujourd'hui, tomorrow is not today. Moi je dis ta gueule.
1: Parce que
4: si je le dis tout haut, il me tape.
1: Ouais, je sais bien.
4: Voilà, c'est compliqué.
1: Non, je sais, mais ça a l'air effectivement compliqué, monsieur le président.
4: Mais non, c'est rigolo.
1: Ah.
4: C'est les copains. Bon, par contre, je ne prendrai pas le risque d'aller déféquer sur le torse de Donald.
1: Ouais.
4: Non. Tu voyais ce que je veux dire.
1: C'est quoi ce bruit, monsieur le président? Là, on entend taper.
4: C'est Donald, il a fini. Il faut que j'aille l'essuyer.
1: Ah.

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2: Champion du monde de l'actu.
3: Un supporter allemand anonyme, devenu star de TikTok grâce à une seule activité, suivre Leon Goretzka.
4: Goretzka.
3: Goretzka, qui est un footballeur star partout dans le monde, il le suit.

0: Merci pour le champagne vendredi, merci.
1: T'inquiète, je suis blindé maintenant. Si tu en veux un, tu me dis, je t'en envoie. Je te livre une caisse de champagne.
0: Merci, mon David. Merci.
1: Bisous, Coé.
0: Bravo, c'est crazy.
1: Bien avec ça.
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0: qui refilait tout son taf à son stagiaire.
1: T'en vas pas.
0: Oui, enfin,
1: si tu m'aimes, t'en vas pas.
0: C'est chiffre, quand même. La chanson du stagiaire qui pensait être payé, mais bon, en fait, non, bah du coup, il cherche son maître de stage. Et la chanson du stagiaire, s'il en existe, en club libertin. Ah non, c'est un business, là. Attends, on rigole pas.
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0: bouche.
1: Ah bon?
0: J'ai une bretouille de bouche téléguidée. Je suis un drone, oui.
1: Téléguidée, mais vous venez d'où?
0: Je viens d'une autre radio. Bon, ouais, j'en suis pas fier, mais je vais voir comment vous faites. C'est un peu de l'espionnage, quoi, vous voyez.
1: Mais vous venez de quelle radio, du coup?
0: De quelle radio? Si je vous le dis. C'est un peu trop facile, vous voyez. Je suis venu en mouche pour me camoufler, quoi.
1: C'est-à-dire?
0: Si je venais en panthère, je me serais fait griller, ouais. Donc je suis venu en mouche, ouais, bon. Finalement, la mouche, ça pourrait être le nouveau logo qui pourrait remplacer la panthère, vous voyez.
1: Mais pourquoi?
2: Je crois qu'on l'a reconnu, hein.
1: Ouais.
0: Parce que, vous voyez, c'est un peu merde, c'est la merde, vraiment, vous voyez.
3: C'est pour ça que je viens vous voir, vous voyez, pour surveiller. Regardez comment vous faites, vous voyez.
4: On l'a reconnu, Jean-Paul.
1: D'accord.
3: Ah bon?
1: On l'a reconnu? Oui, on l'a reconnu, Jean-Paul.
3: Ah merde,
1: ouais.
3: Bon, on n'y arrivera pas, célébrément. Je vous laisse.
1: Ouais.
3: Moi, je suis retrouvé une autre pote mouche, là, pour moi, monter le moral.
1: D'accord.
3: Ah bon. Elle est dans la merde.
1: Ah bon?
3: Si. En plus, elle est sur fun, vous voyez, ça arrange pas les autres. Ouais. Bon, chacun son problème. Coé sur Europe 2.

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1: Le JT des sports, que s'est-il passé au niveau sport? Petit résumé, on va commencer par de l'UFC.
2: La bagarre, Sébastien.
1: La bagarre. Et
2: Cocorico, Cyril Gane a frappé un immense coup en battant Alex Pereira par KO au deuxième round cette nuit à Washington lors de l'UFC Freedom organisé à la Maison Blanche. Le Vendéen signe là l'une des victoires les plus spectaculaires pour un Français à l'UFC et s'empare ainsi de la ceinture intérimaire des poids lourds. Oui, oui. C'était bien chez Trump, le gars organisait des combats de MMA dans son jardin pour son anniversaire. En France, Macron, pour son anniversaire dans son jardin, il a eu du MMA aussi. Hein. Mais deux gars, des assurances MMA pour l'assurance santé de Brigitte. C'était moins foufou, mais il y avait du MMA.
1: Ils ont signé la prévoyance, quoi, c'est le principal. On continue avec les 24 heures du Mans, parce que c'était ce week-end.
2: C'est vrai, oui. Et Toyota a renoué ce dimanche avec les ors de son récent passé en remportant les 24 heures du Mans avec l'équipage de la Toyota numéro 7, précédant la BMW numéro 20 et l'autre Toyota numéro 8. L'écurie japonaise revient au premier plan après 3 ans de domination de Ferrari.
1: Voilà.
2: Donc, si on vous demande qui a gagné les 24 heures du Mans, vous pourrez chanter.

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3: Le top de Stouff aujourd'hui, oui. Spécial.
4: Préoccupation des hommes pour cet été.
3: Allons-y.
4: L'été en général. La première préoccupation, c'est évidemment le barbecue qui devient une question d'honneur. On refuse l'aide.
3: Ah bah là.

0: Non.
1: Bah non.
0: Non.
2: Moi, je mets du gasoil, moi.
1: Non.
3: Ouais. Pas du pneu.
2: Non, j'ai arrêté.
3: Autre préoccupation des hommes l'été, c'est la chasse obsessionnelle au pH parfait de la piscine avec le petit kit test comme si c'était une expérience
0: j'ai
3: de la NASA.
0: Fait hier après-midi.
3: L'épuisette, le robot, tu vois, la fierté, t'as l'eau claire là, elle est claire, t'es content.
1: Tu veux que je te raconte le truc,
3: faut pas qu'elle se trouble.
1: Tu veux que je te raconte le pire là-dedans. Vas-y. C'est qu'une piscine, c'est fait pour se baigner avec la famille. Donc tu y es, t'as fait ton chlore, t'as fait ton pH, ton eau elle est transparente, t'es fier.
3: Ah ouais.
1: Et là, dès que tu vois 5 personnes qui se sont enduits de crème solaire,
0: tu te dis que c'est mort.
1: Qui se baignent dedans, bah ça te fait chier qu'ils se baignent dedans parce que tu te dis ils vont me flinguer l'eau ces cons-là. Et quand ils s'en vont, tu vois les résidus d'huile au-dessus, ouais, bah tu te dis bah voilà, mais ils m'ont flingué le pH. En fait, une piscine, tu la rends nickel pour que les gens aillent se baigner, et bah ça te fait chier que les gens aillent se baigner.
0: C'est comme ta pelouse, hein, c'est la même. Hein.
1: Ouais.
0: Ta pelouse, toi, elle est nickel.
4: Ouais, oui.
0: Et t'es content alors qu'une pelouse, c'est fait pour que les gens, les enfants, ils jouent dessus.
4: Oui,
0: mais t'as, chez lui, t'as pas le droit d'y aller sur sa pelouse.
4: Et on peut se garer dessus ou pas?
0: Ah bah non,
1: moi, mes beaux enfants, quand ils venaient avec leurs copains faire du volley, ils faisaient du volley en chaussettes.
3: Ouais. Ah, tu sais.
1: Sur la pelouse, bien sûr que non.
3: Mais pourquoi
1: parce qu'en chaussures, ils vont flaguer la pelouse.
3: Mais ça va pas.
1: Ils étaient en chaussettes, je peux te dire que ça respectait les consignes.
2: Mais même Grisou, il y avait des chaussettes.
1: Bien sûr. T'as pas rigolé avec ça, non? Attends, une pelouse, tu mets 7 ans à la voir bien verte, sans trace jaune.
0: Mais je suis d'accord avec lui, moi
1: j'ai la flingue avec.
0: Mon beau-fils qui joue au foot tout le temps le soir en rentrant du boulot, il me flingue tout.
2: Il joue encore au foot en rentrant du boulot.
0: Ouais.
1: Allez, on continue, pardon, souffle.
3: Autre préoccupation des hommes l'été, c'est le canapé qui se transforme en territoire sacré l'après-midi pour la sieste. Avec en fond le Tour de France.
4: Oh, évidemment,
2: oui, évidemment.
3: Ça, c'est la vie. Comme ça, on se réveille pour l'arrivée et puis voilà, on est bien.
0: Tellement la vie.
3: Vous le faites
0: ça.
3: Tous, ouais, tu vois.
2: T'as le fond avec le bruit de l'hélico là.
1: C'est le meilleur moment.
2: Ouais,
1: c'est le meilleur moment.
3: Une autre préoccupation, c'est le bac à glaçons pour l'apéro. C'est la mission incontournable l'été.
1: La machine à glaçons.
3: Il faut toujours que ce soit prêt.
1: En fait, une machine à glaçons, je pense que c'est l'un des meilleurs investissements. Ça vaut plus rien.
0: Ouais.
1: T'achètes ça sur tous les sites, machin, ça vaut plus rien du tout.
0: Faut avoir de la place, par contre, c'est chiant.
1: Tu peux ça à l'arrière-cuisine, dans un fond, tu le sors dehors, même pour l'été. C'est extraordinaire.
4: Ouais, mais c'est vrai que c'est pas mal.
3: Et dernière préoccupation pour vous, messieurs, l'été.

0: c'est le choix existentiel du maillot de bain. Slip moulant, oh, short long, bermuda, oh, oh. Faire attention au bide qui dépasse au-dessus.
1: Ça, il dépassera.
2: Ah, ah, au bide. Ah, ah, ah, ah, parce que ça, le problème, ça risque pas d'arriver.
1: Non, non, non, non, au bide, au bide.
3: Pardon, bide.
1: Ouais, non, bon, enfin, n'imaginez pas ça, je suis stouf. Enfin, ne voyez pas le mal partout.
0: J'ai pas dit ça.
1: Non, non, c'est vrai. Non, moi, alors, moi je m'en moque complètement du choix du maillot. Accessoire, m'en fous totalement.
0: Et après, pour terminer, si tu veux, j'ai un petit bonus, c'est aussi comment pas se faire gauler quand on mate. Le choix des lunettes.
2: Ah bah oui.
0: Bien fumé, qu'on voit pas le regard. Où est-ce que tu vas à gauche, à droite? Moi? Non.
3: Bah oui, c'est sûr.
0: C'est une concierge. C'est pour les hommes.
2: C'est une concierge.
1: Toi, tu t'arrives de mater d'autres mecs que ton mari.
0: Ouais. Mais non.
2: Et on surveille les bides qui dépassent avec
0: attends,
2: un dé.
0: Ça s'appelle préoccupation des hommes l'été, ouais, pas des femmes.
3: Moi, je
0: veux dire. Bah, demain, tu fais les femmes si tu veux, Corentin.
3: Vas-y,
1: c'est fini ça.
3: Mais arrête.
0: Non, arrête. Non, franchement, même moi, je vois une femme très jolie ou un homme très beau. Franchement, qui est esthétiquement
1: le pire,
0: je vais regarder.
1: Le pire, c'est
0: attiré, ton regard est attiré.
1: Le pire, c'est de jouer l'hypocrite. C'est-à-dire que, évidemment que tu l'as maté, la dame, avec les trucs qui sortent de partout.
0: Oui, voilà.
1: Et t'as ta chérie qui fait... T'as vu là-bas la fille? Et toi tu fais
0: non.
2: Laquelle?
1: Oh,
2: ah oui.
1: Moi
2: je tends les bras vers l'avant comme ça.
1: Et là tu fais où? Et tu fais oh.
0: Oh non, c'est vulgaire.

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4: Tu es en train de défoncer le donut.
5: Bonjour à tous et bienvenue

0: pays on en a en France, oui.
1: Une dinde ?
0: Pas une dinde.
2: Des blaireaux.
0: Alors, c'est pas... Non.
3: À la campagne ou à la montagne,
0: en Alors, c'est à la campagne. Alors, il y en a où on connaît plus le féminin, mais là, c'est le masculin qui a été élu.
1: Waouh, le brebis.
0: Alors, c'est pas une brebis.
1: Une chèvre.
0: Pas une chèvre, donc.
4: Donc, c'est un bouc.
0: Un bouc. Bonne réponse de Pietro. Dans la ville de Laritas. On va terminer avec une dernière question d'un auditeur fier de sa femme. Monsieur... Un stop ma femme à Fresnes. Un stop ma femme à Fresnes.
3: On a compris.
0: Pendant longtemps, Singapour interdisait quelque chose à ses habitants dans la rue, sous peine d'amende. Mais quoi ?
1: De cracher par terre.
0: Alors, c'est pas cracher, c'est un rapport avec la bouche.
4: De téléphoner, de parler ?
0: Pas téléphoner.
3: D'avoir une sucette.
0: Non, alors il y en a qui le font de façon pas élégante d'ailleurs.
1: Roter.
0: C'est pas roter, on le fait de façon pas élégante.
4: C'est jamais élégant,
2: ça dépend.
0: C'est pas siffler, non.
1: Chanter.
0: C'est pas chanter, réfléchissez à ce que je dis, certains le font de façon pas élégante.
4: Mâcher
0: donc.
4: Chewing-gum.
1: Manger
4: donc,
1: les chewing-gum.
0: Mâcher du chewing-gum était interdit.
1: Encore des chewing-gum.
0: Et c'était aussi pour lutter contre les déchets dans les espaces publics. Pietro et Corentin, bien mes chers, moins grosse tête, c'est fini pour aujourd'hui.
4: Oh.
0: On se retrouve jeudi, sachez ceci, si vous courez 5 km par jour pendant un an,
1: ouais,
0: vous serez loin de chez vous. Merci, au revoir, à la prochaine.
4: Au revoir. 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

0: la petite embrouille qui démarre pour rien. Là, vous allez voir que la communication est importante. On va commencer par l'homme qui est dans le canapé et fait rien. Et madame, elle fait quelque chose.
1: Ok. Qu'est-ce qu'il y a?
2: Tu vois pas que ça fait une demi-heure que je suis dans la chambre en train de galérer et toi t'es là assis, tu vas même pas m'aider.
1: Et je peux pas deviner que t'es en train de galérer en fait. Pourquoi tu me demandes pas de l'aide? C'est plus simple.
2: Ah oui, j'avais oublié qu'il fallait que je te dise tout, mais c'est quand même dingue, mon ami, ça relève du bon sens en fait.
1: Ok, pardon.
0: Voilà. Oui. Alors, note pour le mec, toujours s'excuser. Oui, même si vous savez que vous n'avez rien fait, le ok pardon est important. Et maintenant, l'inverse.
1: Mais c'est sympa en tout cas. Hein.
2: Quoi, qu'est-ce qu'il y a?
1: Bah, depuis tout à l'heure, je suis en train de galérer, toi tu viens même pas m'aider.
2: Et je suis censée deviner comment, mon amour? Tu veux pas me le dire? Tu sais ce que c'est la communication dans un couple? Tu sais parler? Bon ben voilà, tu viens me voir, tu me dis mon amour, j'ai besoin d'aide. La communication, mon amour, c'est très important. Alors, c'est dingue ça.
1: Évidemment. Autant pour moi.
3: Autant pour moi.
0: Ah oui.
3: Autant pour
0: moi. Non mais de toute façon, quoi qu'il se passe, il faut terminer par un message d'excuse. Quoi qu'il se passe.
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0: Vous m'appelez un bar quelque part en France, je vais offrir la tournée à ceux qui prennent le café. Nous partons, on va dans quel coin? Dans l'Aude.
3: C'est où ça?
0: Attention.
5: Épicerie de Paraza, bonjour.
0: Oui, bonjour. Ah bah je suis dans une épicerie, je suis pas dans un bar.
5: Bar épicerie.
0: Mais oui, mais c'est
5: on
0: ça.
5: On fait tout.
0: Mais bien sûr, madame. Mais dans les petites villes, on fait bar, épicerie, réparation de pneus, machine à laver et médecin. Bien sûr, j'avais oublié qu'on faisait tout. Moi, c'est Coé.
5: Est-ce que c'est une blague?
0: Non, madame. Bonjour. Je m'appelle Coé. On est sur Europe 2, dans toute la France, la radio. Comment ça va?
5: Ça va et vous?
0: Ça va très très bien. Mais c'est quoi votre petit prénom?
5: Moi, c'est chez Fabienne, par hasard.
0: Vous appelez chez Fabienne par hasard?
5: Ouais, c'est ça.
0: Eh ben bonjour Fabienne.
5: Dans l'Aude.
0: Alors, quel endroit dans l'Aude exactement?
5: On est entre Narbonne et Carcassonne.
0: D'accord, très bien, très bien.
5: Voilà. On se situe, ouais. Et j'ai un bar épicerie, une petite épicerie, bar et puis restauration.
0: Le petit village, vous m'avez dit, s'appelle comment?
5: Par hasard.
0: Par hasard?
6: Par hasard.
5: Alors attendez,
0: par hasard.
5: C'est P-A-R-A-Z-A.